0: reprise.
1: On devra aller voir à la reprise, mais j'ai bien l'impression qu'il n'a pas franchi la ligne. Est-ce que le ballon, quand il a plongé, est-ce que le ballon était devant lui suffisamment? Et est-ce que surtout, on a une caméra avec tous ces gros messieurs-là qui nous permet de voir le joueur et le ballon? En tout cas, les caméras qu'on a au stade ne me semblent pas suffisantes.
2: Ça ne me semble pas suffisant.
1: Parce qu'il faut que ce soit une reprise claire et j'ai bien l'impression que, oh, ce sera un revirement. Et une quatrième fois que les Alouettes se font stopper sur un troisième essai.
0: Upon review, the ruling on the field stands. First down, BC. Après reprise vidéo, premier essai, BC.
1: Est-ce que Caleb Evans vient de se rapprocher de la formation partante?
2: C'est sûr que là, du point de vue stratégique, on est allé trois fois de faux flat du corps qui était extrêmement près du centre. On peut aller ultérieurement dans cette rencontre un peu plus vers l'aile, un peu plus vers les pointes de la ligne d'engagement, ou sinon d'y aller complètement d'un jeu de balayage.
1: Que se passe-t-il? Les officiels s'en vont sur les lignes de côté. On fait une pause. 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
1: Premier essai, les Lions à leur ligne d'une verge. Passe rapide dans le plan, complété. Et ça va être un premier essai et un peu d'air pour respirer du côté de Nathan Rourke. Passe immédiate à Jermaine Jackson. Non, c'est pas le frère de l'autre. C'est le même nom.
2: Point de vue stratégique, c'était un appel de jeu au sol. Et du côté des Alouettes de Montréal, on a offert un coussin à Jackson d'environ 5 verges. Et Nathan Rourke, même dans son appel de cadence, a su le déceler.
1: Le ballon à Horvat. C'est plaqué immédiatement, notamment par Najee Murray qui devait s'amener en blitz parce que en plein milieu de la défense, là. Je sais pas ce que Najee Murray fait là.
2: C'était effectivement un blitz de Najee Murray du côté gauche de Nathan Rourke. Mais également Berglund. Burke qui était dans le champ arrière immédiatement à la remise.
1: Il n'y a pas de gain là-dessus. Ce sera 2e et 10. Cotta, il s'en va au bout de la ligne à gauche. Hatcher est au bout de la ligne du côté droit. Rourke recule. Cherche la passe. Jongle avec le ballon, il capte le ballon à la ligne de 40. Justin McInnes, le receveur canadien. Et c'est Manuel qui était là pour le couvrir. Le secondaire qui remplace Micah Howie.
2: Très belle lecture de la part de Nathan Rourke. Qui décèle une défensive de zone devant lui, de type couverture 3. Donc, arrive à déceler l'entre-zone.
1: Trois receveurs du côté droit. Le seul qui est à gauche, c'est Hatcher. On donne le ballon au champ arrière. Attention, Horvat de l'espace. Tourne le coin. C'est une course au 40, au 30, au 20, au 10.
7: Touché!
1: Mais attention, il y a un mouchoir à la ligne d'engagement.
2: J'étais pour lancer mon crayon si on ne lançait pas le foulard sur le coin de la ligne d'engagement.
1: Parce qu'on
2: car Najee Murray était retenu par le centre arrière au point d'attaque.
1: Une belle grande course pour Horvat qui devra revenir.
2: Je crois que c'est Pickett, le numéro 45, qui sera...
0: Prior to yards being gained, holding, BC number 45. Avant le gain du premier essai, retenu, BC numéro 45, diverge 10 yards, first over.
1: Riley Pickett, le centre arrière canadien de l'Université de la Saskatchewan, est puni. Xander Horvat, en passant, il y en a qui pensaient que c'était parent avec Bo Horvat, un joueur de hockey qui a joué à Vancouver. Mais non, c'est un Américain qui avait été un choix de 7e ronde des Chargers de San Diego et qui, dans la NFL, a marqué des touchés à ses deux premiers matchs. Il n'a plus jamais remarqué par après. Premier essai et 20. Le ballon se retrouve juste au-delà de la ligne de 30 en territoire des Lions. Ce sera le dernier jeu de ce premier quart. 7-3, les Alouettes en avant. Trois receveurs à droite, deux à gauche, et James Murphy qui est au poste de porteur de ballon. Rourke cherche la passe dans le centre. C'est complété à court du premier essai, mais c'est quand même un gain de 18 verges. Ce sera deuxième et deux au retour de la pause, puisque le premier quart est terminé. 7-3 Montréal. 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
1: C'est le début du deuxième quart. Les Alouettes mènent 7-3. Les Alouettes, 9 premiers essais contre 4 lors du premier quart. 129 verges contre 100, mais ont été stoppés 3 fois à la porte des buts. Donc, sont revenus les mains vides de leur deuxième série en attaque. Ce sera un deuxième essai, 2 verges à gagner pour les Lions après un premier essai et 20 verges à gagner. Jeu de 18 verges réussi. Et là, Rourke donne le ballon à Horvat, rabattu, mais pas avant d'avoir franchi la ligne d'engagement. Et là, ça a pris du temps à s'installer, mais dès que les joueurs ont été installés, on a donné le ballon immédiatement.
2: Ça a été effectué de façon expéditive à la ligne d'engagement. On a voulu surprendre sur le flanc les Alouettes de Montréal. Eux qui ont eu historiquement quand même des difficultés défensivement sur ces faux flats du corps, notamment contre les Lions de la Colombie-Britannique dans les années dernières. Nathan Rourke qui avait eu de très bonnes rencontres contre les Alouettes de Montréal.
1: Je me rappelle qu'il avait marqué un faux flat du corps. Il avait marqué un touché en Colombie-Britannique dans cette situation. Sur une longue course dans ce qui devait être une faux flat. Rourke donne le ballon à Horvat. Horvat en plein centre de la ligne. Ça se referme. Il va être allé chercher deux verges. Adeyemi Beglund était là, notamment. Mustapha Johnson également.
2: Ça fait du bien de voir ça du côté des Alouettes de Montréal. Quatre joueurs sur la ligne d'engagement qui arrivent à contrôler le front des Lions de la Colombie-Britannique et stopper cette attaque terrestre dévastatrice des Lions de la Colombie-Britannique en ce moment.
1: Deuxième essai. Presque 8 verges à gagner. 3 receveurs à gauche, 2 à droite. Rourke, regarde du côté droit. Passe rapide, c'est complété. Et c'est juste assez pour le premier essai. Wesley Sutton qui donnait un bon coussin au petit receveur Jermaine Jackson.
2: C'est ce qui est difficile. On accorde un coussin d'environ 10-12 verges au receveur. Qui s'en vient et qui attaque la ligne d'engagement à pleine vitesse. Donc, on veut se donner un coussin de réaction en cas d'attaque dans les zones profondes. Et lorsque ce receveur s'arrête à 5 verges, il est difficile de revenir et faire le plaqué avant la ligne du premier essai.
1: À la ligne de 43 des Alouettes, premier essai. Rourke regarde du côté gauche, cherche, il y a beaucoup de temps. S'en va à sa droite, cherche encore un receveur, va courir. Est toujours en jeu, revient vers l'intérieur. Il va gagner le premier essai. Wow! Pas peureux, parce qu'il était rendu à 6 pouces de la ligne de côté et est revenu vers le milieu de terrain.
2: Alors que la vaste majorité des corps arrière serait sortie en touche dans ce genre de situation. Nathan Rourke revient, confiance en ses jambes, revient vers le milieu de terrain et surprend la défensive.
1: Gagne 10 verges. Premier essai pour les Lions. Et là, il y a Rourke, qui est sur le jeu, je pense, a perdu son poignet sur lequel on a la liste des jeux. Il est venu chercher celui de son réserviste au poste de quart, Caden Salter. Premier essai. Ballon qui a finalement été déposé à la ligne de 28 des Alouettes. 4 receveurs du côté gauche, 2 en mouvement. On donne le ballon au champ arrière à Horvat, qui franchit la première ligne, mais pas beaucoup plus. Va aller chercher peut-être 3 verges. Oh! On va lui donner 3 verges et demi, tiens. Le ballon qui est à l'intérieur de la ligne de 25 maintenant.
2: Je suis persuadé que Nathan Rourke va vouloir récupérer son
1: poignet, oui, son
2: poignet. Parce que la quantité d'informations que les corps arrière écrivent sur ces petits cartons, c'est de l'information privée, c'est-à-dire chacun des corps arrière s'ajoute des notes.
1: Un aide-mémoire. Deuxième essai, 6. Rourke, attention! La pression ne parvient à passer le ballon à Cotoy avant la ligne de 20. Est-ce que sa progression est au-delà de la ligne de 20? Ça a l'air que oui. Il y a un arbitre qui a le pied au 19, l'autre arbitre de l'autre côté bon, a cédé sa place. Donc, ça va être au 19. Il faut se rendre au 17. Est-ce qu'on prend les points? Est-ce qu'on amène le botté? Ou on amène la faufilade? C'est Sean White qui est là.
2: Très difficile avec les numéros aujourd'hui.
1: Le petit numéro 10 avec son numéro argent. La remise est bonne. Le botté est réussi. 10 minutes 37 à jouer à cette première demi. C'est maintenant 7-6. Les Alouettes toujours en avant. 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
1: 10 minutes 37 à jouer à la première demi. Les Alouettes mènent 7-6. Ils prennent le ballon à leur ligne de 40. Jusqu'à présent, je ne veux pas lui porter malchance, mais il ne sera pas parfait tout le temps. Davis Alexander, 11-11 pour 121 verges et un touché. Tice a porté le ballon deux fois pour 8 verges et le pauvre Terry Wilson a tenté sa chance trois fois à la porte des buts sans avancer d'un pied. Premier essai. Un receveur à droite. En voici un deuxième speaker qui s'amène pour rejoindre Phil Puck. La remise au champ arrière. Tice qui bataille ferme. Amène deux joueurs avec lui. Il va aller chercher trois ou quatre verges. La fameuse statistique dont tu parlais durant l'avant-match. Encore une fois, on a touché au joueur des Alouettes alors qu'il arrivait à la ligne d'engagement. C'est la meilleure défense contre la course, celle des Lions.
2: Et très belle réaction de Mathieu Betts sur le jeu qui était responsable de contenir Davis Alexander. Donc force Davis Alexander à remettre le ballon à Travis Tice et par la suite, immédiatement, s'en vient au plaqué.
1: Alexander recule, cherche, attention, il est poursuivi. La passe à son dépanneur, c'était trop haut. Pour Tice, il faudra dégager du côté des Alouettes avec 9 minutes 47 à jouer à la première demi. Hey, en passant, je voudrais saluer Dylan qui est venu nous rencontrer avant le match.
2: Oui.
1: Parce qu'on est ses yeux pour les rencontres. Il nous écoute pendant les matchs. On le salue. Un gros amateur de football qui... Un gros toujours amateur de sport. Voté de dégagement, un premier pour Zima. Woods. Lawrence Woods est là pour le retourner. Il l'attend à sa ligne de 10. La remise. Le botté va forcer Woods à se déplacer loin à sa gauche. Ça bondit en jeu et sort en touche à la ligne de 18. Excellent botté de Joseph Zima. Surtout, aucun retour. On s'en va en pause avec 9 minutes 14 à jouer à la première demi. 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
1: Les Alouettes en avant 7-6 avec 9 minutes 14 à jouer à la première demi. On vous invite à nous proposer votre joueur du match, M. Klim. Une question de confiance. Textez-nous votre suggestion. 514-667-0995. 514-667-0995. Naturellement, à la fin du match, on pourra connaître votre choix. Les Alouettes, c'est un premier affrontement entre Davis Alexander et Nathan Rourke. Les deux connaissent un bon début de match. Rourke prend le ballon à sa ligne de 18. 8 en 10 jusqu'à présent. La passe dans le plan à Jackson. Kenny Blocker devant lui. Va se rendre à la ligne de 27 avec un gain de 9 verges. Le même jeu que les Alouettes ont utilisé deux fois avec Philpott, ça fonctionne de l'autre côté également.
2: Exactement. Donc, on surnombre à la gauche de Nathan Rourke avec nos receveurs et on vend la course du côté droit et on regarde comment la défensive des Alouettes s'ajuste. Si on laisse trois demi-défensifs devant ces trois receveurs, évidemment, on va opter pour la passe voilée.
1: Au filet du quart à gauche, en sautant. On va le rabattre à l'arrière, mais il a déjà franchi la ligne. Manuel qui a dit « Ouais, tu veux rester sur le dos de tes joueurs, on va t'enlever de là, nous. » À deux, à trois même. Archibald qui était là. Une ceinture arrière, comme à la lutte d'ailleurs. Il y en avait de la lutte dans l'avant-match avec l'ancien des Alouettes, Tony Washington, qui est maintenant lutteur. On va dire semi-professionnel. Il gagne pas encore sa vie complètement avec ça.
2: Mais même lorsqu'il était joueur, il se prêtait à l'exercice à quelques reprises, notamment avec Landon Rice.
1: C'est un gros bonhomme. Oh, on a franchi la ligne rapidement. Course au centre. Pas de mouchoir, pas de hors-jeu. Effectivement. Je viens de voir la reprise. Là. J'avais des doutes. Je trouvais qu'il y avait un joueur qui avait pris de la vitesse rapidement. Mais c'est
2: Keon
1: Hatcher qui court rapide, rapidement. Deuxième essai et, et trois verges après un gain de 7.
2: Wise, numéro 95, avait très bien contrôlé le point d'attaque. Mais il s'est trouvé dans une situation où est-ce que s'il se commettait vers la droite, Horvat allait vers la gauche. S'il allait vers la gauche, Horvat vers la droite.
1: On donne le ballon à Horvat en plein centre. Franchit la première ligne, se rend au 40. Juste assez pour un premier essai. Les Lions en arrière par un point, c'est 7-6 à Alouette. Moins de 7 minutes maintenant à jouer à la première demi. Les Lions ont un léger avantage avec 164 verges de gain net jusqu'à présent.
2: Et là, on était dans le dernier jeu en couverture zéro du côté des Alouettes de Montréal. Donc, il faut être extrêmement heureux que Wise soit venu faire ce plaqué car par la suite, il n'y a plus de secondeur. Tout le monde est sur la ligne d'engagement. Plus de secondaire, on doit s'assurer de conserver les corridors et effectuer le plaqué dans ces circonstances.
1: Rourke recule, cherche, passe, dans le milieu de terrain, n'a pu être maîtrisé en sautant. Mais c'est, on peut dire une passe prudente de Rourke pour Asher. C'était haut, c'était un contre un avec Ento, et Ento saute au moins aussi haut que Keon Hatcher.
2: Très belle couverture de la part de Kevin Ento. Car en effet, Nathan Rourke a tenté de mettre une touche sur ce ballon, sur ce lancer, afin que Hatcher soit le seul à pouvoir effectuer l'attraper.
1: Deuxième essai 10 de la ligne de 40 des Lions. Hatcher de nouveau au bout de la ligne à droite. Rourke recule, attention de la pression. Il se débarrasse du ballon en tentant de rejoindre Javon Kotoy, mais il y avait trois joueurs rendus sur lui. Adeyemi Berglund, Najee Murray, et le troisième, je ne l'ai pas vu.
2: Et là, c'est Nathan Rourke qui a eu peur, car on est en jeu aérien où est-ce que notre porteur de ballon se déploie comme étant un receveur sur le flanc droit, et Najee Murray quitte son poste de secondaire et s'emmène sur le blitz du côté des Lions de la Colombie-Britannique. Personne ne le bloquait.
1: Un premier botté de dégagement pour Meyer, un Sud-Africain. Et il n'y aura pas de retour à la ligne de 20. Couverture exceptionnelle de la part des Lions. Et là, il y a un mouchoir à la toute fin du jeu. Qui en a trop mis? Parce que j'ai pas l'impression que c'était pour avoir retenu.
2: J'ai l'impression que Goodrey va se faire taper sur les doigts.
1: On verra au retour de la pause. 5 minutes 22 à jouer à la première demi. 7-6 Montréal. 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
1: Premier essai. Davis Alexander, les Alouettes ont le ballon à leur ligne de 10. Feinte de remise, il recule. Attention, il est poursuivi. Roule à sa droite. Feinte de la passe. Dans le milieu de terrain. Belle intervention en défense. Là-dessus, TJ Lee qui a eu le temps de s'ajuster parce que l'espace d'un moment, Philpott,
2: c'était seul.
1: Mais Philpott a arrêté de courir aussi, attendait le ballon.
2: Il a dû attendre et patienter pour ce ballon, car Davis Alexander, qui était en déplacement vers sa droite, n'a pas su lancer le ballon et maintenir le momentum qu'avait Philpott dans son tracé.
1: Là, l'animateur de foule a eu une crampe au cerveau avant le début du jeu. On demandait aux gens de faire du bruit. C'est les Alouettes qui ont le ballon. Faut pas faire de bruit. Faut qu'on puisse se comprendre. Deuxième essai, 10. Trois receveurs à droite. Alexander a de la pression. La passe dans le milieu. C'est incomplet. Il faudra dégager. Fallait quand même faire vite parce que la pochette semblait être en train de s'écraser sur Alexander.
2: On emmenait la pression du côté des Lions de la Colombie-Britannique.
1: Et qui est resté au sol pour les Alouettes?
2: Je crois que c'est Travis Tice, si je ne me fie.
1: Au format puis au rôle.
2: Mm-hmm.
1: Il est devant. Ce qui était devant le quart arrière. Les rappeurs sont devant nous, nous empêchent de le voir, mais c'est lui, effectivement. Travis Tice, qui est à plat ventre à la porte des buts des Alouettes.
2: Lorsqu'on emmène le blitz, notamment lorsqu'il y a également des permutations, le porteur se retrouve dans un rôle où il doit s'ajuster.
1: Et là, c'est de la zone début que Joseph Zima devra effectuer son botté. Zima, son premier botté avait été très bien réussi, 48 verges et surtout aucun retour puisque ça avait bondi à l'intérieur des lignes pour sortir immédiatement. Là, Zima est à la ligne début, moins 5. Remise d'Alexandre Gagné, on le rappelle, qui remplace Louis-Philippe Bourassa. Remise qui touche le sol, bien récupéré par Zima. Un botté qui appelle la ligne de 55 par Wood. Ça mène donc le territoire des Alouettes. Plaqué, bien réalisé, mais bonne position sur le terrain pour les Lions.
2: Oh, excellent jeu de Joseph Zima qui a su

0: une balle rapide pour éviter que le demi-défensif ne s'interpose. C'est même pas un demi-défensif. Quentin Harcourt était rendu là.
1: Exactement.
0: Saint-Gertrude. Sur les lignes de côté. Deuxième essai 10. De la ligne de 42, c'est un boté de 49 verges au moment où on se parle. Il n'y a pas de vent. Donc, probablement, c'est ce qu'on tenterait avec Sean White. Rourke recule. La passe dans le milieu de terrain. Bondi. Et il tombe au sol. Bonne couverture. Et on a tenté la passe de volleyball. Lorenzo Burns, qui s'en veut, mais a réussi tout un jeu aux dépens de Jackson. Coup de sifflet qui s'ajoute parce que le receveur va rester au sol avec 3 minutes 26 à jouer à la première demi. Et Sean White s'amène. Et ça va être un botté de... On va lui donner 50 verges, même si le ballon va être juste en avant de la ligne de 50. Depuis l'année dernière, on ne s'en cache pas du côté de la ligue. Si on a plus... Si on est plus près de la ligne, c'est celui-là qui compte. Donc là, ça va être la ligne de 50. Ce serait son premier botté de 50 verges cette saison. 0 à 1, il en a tenté un de 52 verges sans succès.
1: Et ce sont de magnifiques opportunités pour une unité défensive d'effectuer un gros jeu. Parce que oui, on veut appliquer de la pression sur Sean White dans son botté, mais par la suite, on doit couvrir, on doit bloquer pour Deadman, car si le botté est raté, ce sont des opportunités en or.
0: C'est Deadman qui est à 10 verges dans la zone des buts. La remise. Le botté! Tourbillonne! Il passe tout juste entre les poteaux. À peu près 3 pieds au-dessus de la barre transversale, à peine. Et les Lions prennent les devants avec 3 minutes 6 à jouer à la première demi. Aïe, aïe, aïe! Les Alouettes prennent le ballon à la ligne de 40. En retard par 2 points. Le chrono repart. Est-ce qu'on va faire un jeu avant 3 minutes? Je crois pas. Et non! On s'en va en pause pour le temps réglementaire des 3 minutes. Les Lions de la Colombie-Britannique viennent de prendre les devants. C'est 9-7 avec 3 minutes à jouer à la première demi. 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
0: 3 minutes à jouer à la première demi. 9-7, les Lions de la Colombie-Britannique en avant contre les Alouettes qui prennent le ballon à leur ligne de 40 sans leur porteur de ballon numéro 1, Travis Tice, blessé sur le dernier jeu en attaque. C'est donc la recrue, le Canadien, Liam Talbot, choix de 4e ronde, qui prend place à la droite de Davis Alexander. On a

0: projeté. Un joueur de ligne à l'attaque. Trois receveurs en mouvement seulement. Fin de remise. Alexander recule. La passe déviée. Il va tomber. Incomplète, c'était pour Cole Speaker. Là, avec un porteur de ballon recru, j'imagine qu'on s'attend du côté des Lions à ce qu'on lance le ballon à profusion.
1: En effet, et on optait encore pour un style de jeu. Fin de course au sol, passe. On déploie un joueur de ligne à l'attaque derrière la ligne d'engagement pour donner un côté de protection avec un surnombre et permettre aux joueurs de ligne à l'attaque d'avoir un angle sur le front défensif.
0: Deuxième et 10. Alexander, longue passe dans le milieu de terrain. C'est capté! Non! Ça échappe à Tyler Snead qui s'était détaché au beau jeu en défense du numéro 33, le maraudeur canadien Jackson Findlay, qui a donné un coup sur les mains de Snead.
1: Car Snead l'avait battu dans les zones profondes en milieu de terrain. Il était parvenu à battre le maraudeur de vitesse.
0: Oh, le ballon qui est passé entre les mains de Snead. Aïe, aïe, aïe. On a deux retourneurs pour les Lions. Le botté en angle. Bondi à la ligne de 20. Et on a mis le pied en touche. C'était Jermaine Jackson à la ligne de 18. Un autre botté bien réussi de Joseph Zima. Les Alouettes n'auront eu le ballon que deux jeux et 21 secondes. Jusqu'à présent, 9 premiers essais de chaque côté. 164 verges d'attaque pour les Lions. 133 pour les Alouettes. Faute touchée pour les Lions. 3 bottés de précision du vétéran Sean White. En mouvement, Totoy. Remise au champ arrière. Horvat qui cherche de l'espace. Plaqué par derrière, ce qui veut dire qu'il va tomber vers l'avant et aller chercher 5 verges.
1: Bon plaqué de Tyrell Richards. Se départit d'un joueur de ligne à l'attaque. Se redirige vers Horvat. Et effectue le plaqué.
0: Deuxième essai. Et 5. Le ballon à la ligne de 23 en territoire des Lions. 2 minutes 25 à la première demi. Barry Hill au bout de la ligne du côté droit. Deux receveurs s'amènent en renfort. Rourke cherche la passe dans le centre, ne peut être maîtrisé par Keon Hatcher. C'est un peu derrière lui, à la hauteur des cuisses. Il n'a pu capter, il faudra dégager.
1: Il tentait d'aller chercher ses tracés en croisée, en milieu de terrain. Deux joueurs des Lions de la Colombie-Britannique qui se croisent en ayant une profondeur intermédiaire d'une verge en milieu de terrain. Ensuite, Nathan Rourke qui détermine lequel des deux joueurs a le meilleur levier sur la défensive. Heureusement pour les Alouettes, Hatcher n'a pas su capter le ballon.
0: Meyer, son premier botté, avait franchi 67 verges. Celui-là est capté à la ligne de 38. Gadmund brise un premier plaqué. Ça va du côté droit. Revient vers l'intérieur. Perd l'équilibre. Fauché à la hauteur des jambes. Ça en est fallu de bien peu. Parce que quand je dis perd l'équilibre, tentait de récupérer avec une main au sol, t'as le droit, tant qu'il n'y a pas d'autre partie de ton corps qui touche le sol.
1: Il s'en fallait peu.
0: Et c'est au 46. Ce retour de 8 verges. 1 minute 59 à jouer à la première demi. Les Alouettes prennent le ballon. Pour la sixième fois lors des trois dernières séries, ils ont dégagé. Fin de remise, Alexander, la petite passe. Complété à Speaker, qui gagne le premier essai, baisse l'épaule, perd le ballon. Le ballon récupéré par les Lions, tout juste devant le banc des Alouettes. Le casque directement sur le ballon.
1: Ouais, c'est dommage pour Cole Speaker qui s'était très bien démarqué sur cette stratégie des Alouettes. Et en bordure des lignes de côté, a conservé son ballon du côté intérieur du terrain. Donc, lorsqu'on vient pour le plaquer, ça permet de... appliquer la pression sur le ballon et de conserver cette trajectoire vers l'intérieur du terrain. Alors que si on permute le ballon de la droite vers la gauche et qu'on en perd possession, le ballon va se diriger vers les lignes de côté.
0: Le vétéran TJ Lee, demi-défensif, à sa 12e saison chez les Lions de la Colombie-Britannique. Premier essai, les Lions à leur ligne de 43. 1 minute 49 au tableau. Rourke recule. Longue passe dans le milieu de terrain, attention!
1: Oh.
0: Le seul joueur qui pouvait le capter, c'était Endo en plongeant. Il a pu réussir à l'attraper. Visiblement, Rourke et son receveur n'étaient pas sur la même page.
1: Rourke a été dérangé dans son lancer, dans son travail, par Wise, numéro 95 des Alouettes de Montréal, qui utilisait la technique du taureau sur le garde à droite.
0: Le taureau, le bull Yates. Rush. On repousse carrément le joueur devant nous jusqu'au quart arrière, si on peut. 1 minute 43, deuxième essai et 10. Trois receveurs à gauche, trois à droite. Une feinte pour voir l'alignement défensif des Alouettes. Rourke recule. Regarde, côté gauche, passe. Complété, ça devrait être juste assez pour le premier essai.
1: Cette double cadence a permis à Nathan Rourke de reconnaître le blitz qui s'emmenait.
0: Il a lancé de ce côté?
1: Du côté droit.
0: Oh, on va demander un mesurage. Mais au pire, il va manquer un ballon. Effectivement, ils n'ont pas eu un marquage très généreux de la part des officiels là-dessus. Cotoy qui faisait dos à la défense des Alouettes, donc le ballon était devant lui.
1: C'est le troisième essai et un ballon?
0: Même pas.
1: Même pas.
0: Trois maillons. Ce qui veut dire qu'on va retirer néanmoins. Non, on garde Rourke. Mais est-ce qu'on va donner le ballon à Rourke ou à Horvat? On l'a fait à quelques occasions récemment. Avec succès, d'ailleurs. C'est Horvat qui est là. S'en va du côté droit. Et on le repousse, mais il avait franchi la ligne de 53 amplement pour le premier essai. À ce moment-là, on garde Rourke en retrait et quelquefois, on l'envoie même au bout de la ligne comme un receveur de passe. Il faut se coucher tard là, pour voir les matchs des Lions et à l'occasion voir cette stratégie. D'ailleurs, la semaine prochaine, ça va être ça. Le match à 22h, heure de l'Est. Les Alouettes, samedi prochain, seront à Vancouver. On est au milieu de terrain. Premier essai, les Lions. 1 minute 15 à jouer à la première demi. Rourke. Fin de remise. Attention. Poursuivi. Rejoint par derrière. Le ballon lui échappe. Est-ce qu'il a tenté une passe? Oui, mais on juge qu'il était déjà au sol. C'est donc à la ligne de 55. Il n'y aura pas de sac. Ça va être un gain d'une verge.
1: Il avait en effet un genou qui avait fait contact avec le sol avant de laisser partir ce ballon. Et pour cette dernière fouflade, ça me trotte en tête depuis tantôt, mais j'ai vu Cotoy et également Rourke se diriger vers la droite. Et il n'y avait seulement qu'un joueur défensif pour couvrir les deux.
0: Il faut se méfier
1: plus tard dans la rencontre. Si du côté des Lions de la Colombie-Britannique, on détermine.
0: Rourke passe du côté gauche et ça bondit dans les mains de Barry Hill. C'est incomplet. Et les défenses qui se lèvent en fin de première demi. Les Alouettes qui ont eu le ballon deux fois pour un total de 31 secondes vont le reprendre avec à peu près 30 secondes à jouer à cette première demi. C'est toujours 9-7 pour les Lions. Deadmund va attendre le botté de dégagement à sa ligne de 10. Meyer, des bottés de 54 verges. Sa dernière visite. Celui-là, il est très haut. Capté à la ligne de 10. À nouveau, il brise le premier plaqué. Il tourne sur lui-même et sera à la ligne de 22. Il se fait frapper alors qu'il semblait déjà au sol. Mais il n'y a pas de mouchoir. Et il va rester 30 secondes aux Alouettes qui vont amorcer leur attaque puisqu'il n'y a pas eu de pénalité à la ligne de 23. Il était au sol, mais on jugeait qu'il pouvait peut-être se relever, que c'était pas certain s'il avait perdu pied de lui-même. On a donné le bénéfice du doute aux joueurs défensifs des Lions.
1: Je dirais que le joueur des Lions a probablement reçu juste un petit peu attention la prochaine fois.
0: Alexander, passe rapide à Phil Pott. Droit devant lui, il avait deux bloqueurs, dont Tiger Shanks. Ça va être tout près du premier essai. 25 secondes au tableau. Deuxième, une verge à gagner. On y va sans caucus du côté des Alouettes. Trois receveurs à gauche, deux à droite. À nouveau, la passe rapide ne peut être maîtrisée par Orleans. Avec 19 secondes, j'ai l'impression qu'on va se contenter d'écouler le temps ou de laisser d'y aller du boté de dégagement.
1: Avec la passe incomplète.
0: Le temps ne repartira qu'une fois.
1: Le ballon remis.
0: Ballon remis, donc il faut dégager. Et on envoie deux retourneurs du côté des Lions pour éviter que Zima vise les lignes de côté. La remise, le botté s'en va vers les lignes de côté. Il est très haut et capté, mais en touche. Et est-ce que ça va être un botté illégal?
1: Est-ce qu'on juge?
0: Il n'y a pas de mouchoir. Il est à la ligne de 29. J'ai l'impression que c'est un botté illégal.
1: J'avais cette même impression.
0: Il n'y a pas de mouchoir. Il reste 12 secondes au tableau. Là, les officiels se parlent.
1: Est-ce qu'on juge qu'il avait touché au ballon avant qu'il sorte sur les lignes de côté?
0: C'est pas l'impression qu'on avait ici et là. Du côté de l'entraîneur-chef des Lions, on se pose la même question. Buck Pierce qui a l'air un peu incrédule sur les lignes de côté. Et là, on attend des nouvelles de Toronto. Monsieur Dave Foxcroft, responsable des reprises vidéo. Et là, l'animateur de foule et du tableau indicateur a compris que c'est quand la défense est sur le terrain qu'on doit faire du bruit.
2: Illegal punt out of bounds. Montreal. 10-yard penalty will be enforced from where the ball went out of bounds. First down.
0: Donc, au lieu de partir...
2: Le ballon a été botté directement à l'extérieur par les Alouettes. Pénalité de 10 verges. Premier essai, BC.
0: Ça sera donc de la ligne de 39 plutôt que de la ligne de 29. 12 secondes au tableau. Qu'est-ce qu'on fait du côté des Lions? Est-ce qu'on se contente d'entrer au vestiaire avec une avance de 2 points? Ou on y va le tout pour le tout?
1: Je dirais de tenter quelque chose dans les zones profondes, car on ne peut pas terminer une demi.
0: Avec une pénalité pour obstruction.
1: Défensive.
0: Roar, la passe, près des lignes de côté, c'est complété. On sort en touche avec 5 secondes au tableau et on est à l'entrée du territoire des Alouettes. À la ligne de 46. Déjà, on pourrait tenter un long botté, mais on sait que Sean White n'est pas le plus puissant. Un autre petit jeu rapide pour lui donner 3 verges de plus. Ça a bougé rapidement. La passe incomplète. 2 secondes. Ça serait un botté de 55 verges. Mais il y a un mouchoir sur le jeu. Du côté de la défense des Alouettes, est-ce qu'il y avait trop de monde sur le terrain?
1: C'est ce que je suis en train de calculer.
0: Beaucoup de chandails bleus. Et si c'est le cas, ça va donner la chance.
2: Trop de joueurs sur le terrain pour Montréal. Pénalité de 10 verges.
0: Voici donc Sean White.
2: Too many players on the field against Montreal. 10-yard penalty.
0: De 44 verges sera sa tentative. Les Alouettes qui ont réussi à bloquer un botté. Substitution tardive du côté des Alouettes qui se sont fait prendre. Ce sera le dernier jeu de cette première demi. La remise. Le botté. Et réussi. Merci. La première demi se termine donc avec un quatrième botté de précision pour le vétéran Sean White. Et les Lions rentrent au vestiaire avec une avance de 12-7. L'attaque des Alouettes avait amorcé le match de façon quasi spectaculaire. 5 jeux, 60 verges, un touché. Depuis ce temps, on s'est rendu à la porte des buts. On a raté notre coup à 3 occasions à l'intérieur de la ligne de 2. Par la suite, dégagement, dégagement, dégagement, échappé, dégagement.
1: Donc, on a perdu le momentum à ce moment-là jusqu'à présent dans la rencontre. Heureusement, on parle d'un pointage de 12-7 en ce moment en rentrant la demi. Donc, tout est encore accessible pour cette deuxième demi du côté des Alouettes de Montréal. Mais assurément, on a vu une perte de momentum, on a constaté cette perte de momentum et on continue de la subir. C'est bien plate, mais l'attrapé de Sneed aurait pu, s'il y avait eu en effet attrapé, aurait pu venir changer ou brasser ce jeu-là en première demi parce qu'on avait bien commencé la rencontre. Malencontreusement, depuis ces quelques premières séries, beaucoup moins de performances offensives.
0: Et mauvaise nouvelle, c'est les méchants qui vont avoir le ballon au début de la deuxième demi. Les Lions de la Colombie-Britannique en avant 12-7. 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
0: Les Alouettes tirent de l'arrière 12-7 à la mi-temps. Cette semaine, pour la première fois de la saison, on a vu sur les lignes de côté lors de la séance d'entraînement le premier choix des Alouettes au dernier repêchage, le Montréalais Rohan Jones. Jones a joué dans 3 universités aux États-Unis, a commencé 2 ans à l'Université du Maine et a complété son parcours à l'Université de l'Arkansas. C'est un receveur de passe, ailier rapproché, qui a également retourné des bottés à ses débuts universitaires. C'est un ancien du collège Grasset au niveau collégial ici à Montréal. C'est un excellent athlète qui a cependant le défaut de ses qualités. C'est un gros bonhomme, 6'2", 230 quelques livres pour un emploi d'ailier rapproché dans la NFL, un poste d'ailier rapproché, c'est excellent. Dans la NFL, ses joueurs, c'est pas toujours évident. Il a eu l'occasion de se faire valoir au camp des Rams de Los Angeles, mais les Rams, c'est peut-être la meilleure équipe dans la NFL cette année. Il n'y avait pas de place pour lui. Il a été libéré. Aurait peut-être eu l'occasion de se joindre à d'autres équipes, mais sur l'équipe de réserve uniquement. OK, sur l'équipe de réserve dans la NFL, si vous restez là toute l'année, c'est bien. Vous pouvez aller chercher 255 000 $ américains. C'est pas mal plus que dans la Ligue canadienne. Mais, dernier arrivé, premier sorti souvent, donc, il n'y avait rien de certain s'il s'en allait. Et s'entraîner toute l'année, c'est plaisant, mais jouer au football, ce l'est peut-être plus. On a recueilli les commentaires de Rohan Jones lors de son point de presse plus tôt cette semaine. Voici donc le futur joueur des Alouettes, Rowan Jones.
9: Je suis extrêmement confiant en moi-même. Je pense pas qu'il me manquait rien. Je pense que c'est juste une question de l'opportunité que j'ai eue. Je pense qu'on est sur la meilleure équipe dans la NFL, réalistiquement, puis il n'y a pas beaucoup de spots ouverts. Donc, tu sais, j'ai pas vraiment eu l'opportunité de me faire une place sur cette équipe-là. Mais je pense pas qu'il me manquait rien à moi, physiquement ou dans mes aptitudes. Moi, les Rams m'ont laissé partir. Il n'y avait pas un spot-là pour moi. C'est une équipe vraiment remplie de des plus talentueux de la NFL. Puis, dans le fond, là, mon agent parle à beaucoup d'autres équipes qui m'offrent un spot à la fin du practice squad. Mais pour moi, c'est pourquoi je vais aller être le 70e joueur sur une équipe quand je peux venir ici puis avoir un rôle important sur une équipe qui risque d'avoir des bonnes chances de gagner un championnat. Fait que c'est pourquoi je ne viendrais pas ici chez nous, proche de ma famille, proche de mes amis, puis jouer pour les gens de Montréal. Je pense que ça me donne plus à moi en termes de la valeur de ma personne que juste d'être le dernier joueur sur un roster de NFL. Donc, je ne ferme pas la porte sur la NFL. C'est peut-être quelque chose que je voudrais réexplorer plus tard dans ma carrière, mais pour l'instant, je pense que la meilleure opportunité pour moi et ma famille, c'est de venir ici pour jouer pour les Arizona. Je pense que j'ai appris beaucoup de leadership. On avait tellement des joueurs vétérans sur l'équipe qui parlaient beaucoup de leadership et comment être tête en tant qu'équipe. Donc, j'ai définitivement appris des choses comme ça. Je pense qu'une fois que tu es rendu dans la NFL, la différence entre le meilleur joueur et le pire joueur sur l'équipe, c'est pas beaucoup. On est tous niveau NFL, puis ça dépend juste de l'opportunité que tu reçois. Pour moi, ce serait d'attraper la balle puis de montrer ce que je peux faire en tant que receveur. J'ai pas vraiment eu cette opportunité-là beaucoup en pratique, parce qu'on avait les meilleurs receveurs de la NFL, les meilleurs talents de la NFL. Ben, je dirais, Myles Garrett, moi, je pense que c'est le meilleur joueur dans la NFL, puis c'est un joueur que tu vas pas juste le bloquer. Il y a pas une personne qui va aller, oh, j'allais bloquer Myles Garrett. Non, c'est un spécimen, puis il est définitivement au top de la NFL. Puis sinon, je dirais, tu sais, Matthew Stafford, c'est probablement le meilleur quarterback que j'avais jamais vu de ma vie, de mes propres yeux. Là. T'sais, il faisait une passe, puis il était comme, ah, il passe où? Puis là, tu sais, il a passé la passe en avance, avant que le receveur soit ouvert, puis t'es comme, oh, wow, comme je sais même pas comment il a vu ça, lui. Ben, dans le fond, moi, puis Daniel, on a une bonne relation. Puis, tu sais, lui m'a appelé juste pour savoir comment j'allais, puis tout. Puis, on parlait, tu sais, juste en tant qu'humain, pas nécessairement en tant que joueur, puis GM des Alouettes. C'est juste en tant que, tu sais, savoir comment j'allais, puis tout. Puis pour moi, je me dis, tant qu'à être à Montréal, pourquoi pas être proche de cette équipe-là puis voir qu'est-ce qui se passe. Puis après ça, mon agent, il me dit, ah, telle équipe veut t'offrir un spot à l'équipe. Puis là, j'ai dit, tu sais quoi, je pense que pour moi, je pense que j'aurai plus de fun, puis ça va être plus cool pour ma personne de venir jouer pour les Alouettes puis de faire quelque chose de spécial ici que, comme j'ai dit, d'aller juste pratiquer dans la NFL.
0: On a hâte de voir Rowan Jones pour voir comment les Alouettes pourraient utiliser. On l'a vu en première demi, on n'a pas vraiment de joueurs à l'y rapprocher. On a utilisé un joueur de ligne, ça a fonctionné, ça a été un des plus gros jeux des Alouettes dans cette première demi, la passe à Donnie Venturelli.
1: Un jeu surprise, mais je suis persuadé que si Jones était sur le terrain, on prêterait beaucoup plus attention dans l'unité de couverture au sein des Lions de la Colombie-Britannique. Mais c'est un joueur de très, très bon potentiel, de gros gabarits, qui peut apporter beaucoup à la fois sur les unités spéciales. Parce que lorsque tu es en mesure, dans ton alignement, d'avoir deux, trois centres arrière, plus une bonne cohorte de secondaire, tu te retrouves avec des unités spéciales automatiquement qui performent encore mieux sur le terrain. Donc, on lui souhaite de se lier aux Alouettes pour plusieurs années, mais également, évidemment, s'il a l'opportunité de retourner au sud de la frontière, on ne souhaite que du bonheur et du succès pour tous nos joueurs.
0: À Rowan Jones. On va faire une pause. Au retour, on va analyser la première demi, mais c'est parce que c'est important de faire une pause parce que présentement, on a droit à un combat de lutte comme le spectacle de demi-temps. Avec qui en vedette? Tony Washington, ancien coéquipier de Luc Brodeur-Jourdain, joueur de ligne à l'attaque, un gros bonhomme musclé qui se tire très bien d'affaire dans le ring. Les Alouettes tirent de l'arrière, 12-7 à la mi-temps. 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
0: Les Lions de la Colombie-Britannique en quête d'une sixième victoire d'affilée, une septième contre les Alouettes, mènent 12-7 à la mi-temps et prendront le ballon au début de la deuxième demi. Léger avantage en première demi, 12 premiers essais contre 9, 202 verges d'attaque nette contre 162. Deux revirements du côté des Alouettes. Un, alors qu'ils s'amenaient en territoire adverse quand Speaker perdit le ballon. Mais l'autre, trois occasions de la ligne des buts. Là, je parle à l'ancien joueur de ligne, à l'ancien entraîneur de la ligne à l'attaque et l'ancien coordonnateur du jeu au sol des Alouettes. Qu'est-ce qui ne va pas avec les faux filades du quart chez les Alouettes cette année? On est rendu à trois joueurs. On a encore des difficultés.
1: Je crois qu'on a un bon joueur en place en Wilson. Je vois qu'il est très actif avec ses jambes. Il continue à travailler tout au long de cette progression-là. On a fait des bons jeux du côté des Lions de la Colombie-Britannique. Maintenant, comme je l'ai dit, c'est peut-être de bifurquer ou d'aller plus loin dans son point d'attaque avec ses faux-filades du corps. Tout est resté extrêmement près de la position de centre lorsqu'on tentait de passer la ligne d'engagement. Donc, ça a permis à Sankey, à deux reprises, de se présenter au point d'attaque et d'effectuer le plaqué, de stopper la protection de la progression de Wilson. Donc, moi, évidemment, quand je pense à ce genre de situation-là, je veux sortir, aller plus loin sur les paramètres, créer des mouvements latéraux qui vont permettre à créer une micro-brèche et aller chercher cette verge manquante pour entrer finalement dans la zone des buts. Mais ça peut pas m'empêcher de penser également à la Coupe Grey de 2023, là où on s'était fait arrêter trois fois par les Blue Bombers de Winnipeg également, juste avant la demi. On avait gagné la game quand même. Mais il reste quand même que c'est difficile lorsqu'on ce genre de scénario se présente. Écoute, les discussions sont pas les plus belles dans le microphone à la suite de ces quelques jeux.
0: On va retourner en pause et pour ceux qui s'inquiétaient, oui, mesdames, messieurs, Tony Washington a gagné son combat de lutte à la mi-temps. Les Alouettes tirent de l'arrière 12-7. 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
0: On se prépare pour la deuxième demi. Première confrontation entre Nathan Rourke et Davis Alexander. Les deux ont des statistiques quasi similaires. 11 en 20 pour Rourke, 161 verges, 55% de passes complétées. Un peu mieux pour Davis Alexander, 13 en 19, 68% et 150 verges, 11 verges de moins. Et là, j'ai pas vu si Travis Tice était de retour du côté du dans des Alouettes. On a vu que Liam Talbot, le porteur de ballon, lui, est toujours en uniforme avec son casque. J'ai l'impression qu'on n'a plus de porteur de ballon numéro 1. On ne verra pas tout de suite, puisque en ce début de deuxième demi, ce sont les Lions qui vont amorcer le troisième quart avec le ballon. Xander Horvat, 9 courses pour 26 verges. Donc, du côté de la défense des Alouettes, on a réussi à le maîtriser jusqu'à présent. Lui qui est le joueur le plus productif depuis un mois chez les Lions.
1: En effet, on a été capable de contrer l'attaque terrestre des Lions de Colombie-Britannique. Le seul jeu explosif qu'on a pu déceler, il y a eu un appel de pénalité pour avoir retenu du côté des Lions. On avait retenu notamment Najee Murray sur le coin de la ligne d'engagement. Donc, solide prestance, solide performance jusqu'à présent des Alouettes de Montréal au point de vue défensif, car l'attaque générale des Lions de la Colombie-Britannique a été explosive dans les 5 derniers matchs.
0: On est prêt pour cette deuxième demi. Lawrence Woods attend le botté d'envoi avec Jermaine Jackson de l'autre côté. Ça s'en va vers Woods, à sa gauche. Capte le ballon à la ligne de 15, au 20, au 25. S'en va vers les lignes de côté, revient vers l'intérieur et plaqué alors qu'il arrive à la ligne de 35. Bon travail, retour de 20 verges.
1: Bon travail de l'unité de couverture, Jonathan Sutherland, qui était au rendez-vous.
0: Sutherland qui commence de plus en plus à faire sa marque chez les Alouettes sur les unités spéciales. C'était son 12e plaqué depuis le début de la saison. C'est lui le meneur. Premier essai, les Lions. 4 receveurs du côté droit. La passe s'en va. C'est Jackson qui était le dernier derrière. Les autres étaient là pour bloquer. Mais Najee Murray et Nate Beauchemin réagissent très rapidement.
1: Très bien effectué par Nate Beauchemin qui a dû entamer le plaqué en ayant ce qu'on appelle le stiff arm, le bras étroit, le bras allongé de la part de Jackson. Ballon, ouais.
0: Souvent, ça peut ressembler à un direct à la boxe, dépendant comment le joueur étend son bras. Deuxième essai, 6 verges à gagner. 2 receveurs en mouvement à gauche, 3 à droite. Rourke cherche la passe complétée à la ligne de 45. Ça va être à court du premier essai, mais il va manquer seulement une verge. Est-ce qu'on va y aller à nouveau avec Horvat en laissant Nathan Rourke sur le jeu comme receveur de passe? Il y a également un receveur qui s'en va au bout de la ligne. En fait, ils sont 3, 2 en mouvement. On y va à gauche! Oh! Je crois qu'ils l'ont arrêté! J'ai l'impression qu'ils l'ont arrêté! Et que les Alouettes vont prendre le ballon en territoire adverse. On va demander un mesurage, c'est certain. Où l'officiel va-t-il déposer son pied? Attendons voir!
1: Je serais très étonné, très étonné qu'on ait eu le premier essai du côté des Lions de la Colombie-Britannique.
0: Sont du côté de la montagne, doivent s'en aller sur les traits assurés de l'autre côté, traversent en courant.
1: Car Berglund, immédiatement la remise, était dans le champ arrière.
0: Et a saisi Horvat à la hauteur des cuisses. Tony Washington, qui fait maintenant de la lutte, aurait été fier. Premier essai, Alouette, à la ligne de 46 en territoire des Lions. Eh bien...
1: jeu extrêmement important pour les Alouettes de Montréal en début de troisième quart.
0: Premier revirement du match posé par la défense montréalaise. Alexander avec Liam Talbot à sa gauche. Sneed s'amène en mouvement du côté gauche, va rejoindre Philpott et Speaker. Passe rapide à Philpott. Déjoue le premier joueur qui tentait de le plaquer, mais ça va être un court gain néanmoins. On va lui donner trois verges, peut-être trois verges et demie. Attendons voir. Deuxième essai et six verges et demie à gagner.
1: C'est une petite passe voilée pour Tyson Philpott, comme on l'a vu plusieurs fois depuis le début de la rencontre. Et cette fois-ci, à la place de Don Ventrelli, qui est habituellement le premier joueur à sortir sur ce type de jeu.
0: Ça a bougé rapidement. On est revenu se placer du côté de la défense. Alexander recule. Passe près des lignes de côté en sautant. Poussé en touche. Ce sera fort probablement incomplet parce qu'il n'a jamais eu le temps de remettre les pieds en jeu.
1: Oh, et c'est Nick Callender qui reste au sol.
0: Dépose un genou au sol. Les thérapeutes sportifs s'amènent immédiatement. Et avec un troisième essai, le ballon à la ligne de 43, ce serait un botté de 50 verges pour José Maltos. Cette saison, Maltos, 1-1 sur les bottés de, je vous dirais, de plus de 50 verges, mais c'était 50 verges exactement son premier de cette distance. Et de perdre Callender sur une tentative de botté, est-ce qu'il a un rôle important?
1: Je ne sais pas ce qui s'est produit.
0: Ça semble aux mains.
1: Il semblerait que ce soit sa main droite.
0: Le docteur Vincent Lacroix qui a accompagné la thérapeute sportive sur le terrain. Donc, ce sera 50 verges exactement pour Maltos. Attention, il faut se méfier de Woods dans la zone des buts. Si le botté est manqué, on a des gros bonhommes sur le terrain. C'est un peu au-dessus de 50. Alexandre Gagné à la remise. Le botté est en route. Passe entre les poteaux. 12-10, l'écart est réduit à 2 points. Avec 12 minutes 2 à jouer au troisième quart. Les Lions ont les devants. 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
0: 12 minutes 2 à jouer au troisième quart. Les Alouettes tirent de l'arrière. 12-10 viennent de réduire l'écart avec un botté de précision de 50 verges. Les Alouettes, c'est seulement la troisième fois cette saison qu'ils tirent de l'arrière à la mi-temps. Une victoire, une défaite. jusqu'à présent. Seulement, c'est seulement la troisième fois de la saison, mais la deuxième fois d'affilée. Les Lions prennent le ballon à leur ligne de 40 après le botté de précision de José Maltos Diaz. Xander Horvat prend place à la droite de Nathan Rourke. Trois receveurs du côté droit, un à gauche. Rourke regarde, cherche en plein centre, la passe complétée à Jermyn Jackson. Quel contact! On a entendu les casques se toucher ici, à plusieurs centaines de verges du lieu de la collision.
1: Oui, contact très sévère, alors que Tyrese Beverett entourait Jackson aux hanches. Lorenzo Burns est venu cogner solidement.
0: Deuxième essai, deux verges à gagner. Trois receveurs en mouvement s'amènent à droite. Horvat est derrière Rourke, qui lui donne le ballon. Ça va du côté gauche, plonge vers l'avant. Ça ne sera pas suffisant pour le premier essai, il va manquer une verge. Peut-être moins d'une verge, mais c'est pas assez pour le premier essai.
1: Jusqu'à présent, dans la rencontre, pour le jeu, l'attaque terrestre, ce qu'on parvient à accomplir du côté des Alouettes de Montréal.
0: Et là, on reste avec Horvat, derrière le joueur de centre. Et là, on a bougé rapidement du côté des Lions, le joueur des Alouettes.
10: The play wasn't whistle. Le jeu n'était pas parti.
0: Il n'y avait pas eu de sifflet, donc...
10: Okay.
0: Même si le joueur... On a bougé trop rapidement du côté des Lions. Mais le jeu n'était pas en cours. On va y aller d'une substitution et amener les gros messieurs du côté des Lions pour donner une chance à Horvat, qui a été stoppé sur le jeu précédent. Attendons voir. La remise à Horvat. Il y a un mouchoir sur le jeu. 9 fois sur 10, c'est hors-jeu. Peut-être même 99 fois sur 100. Attendons voir.
10: Hors-jeu, offside. Montréal, 99, 99. 5 verges de pénalité. Premier essai.
0: David Perales. Ça va amener les Lions au milieu de terrain, tout près de la ligne de 55. Avec 10 minutes 32 à jouer au troisième quart. Un match extrêmement serré. C'est 12-10 en faveur des Lions de la Colombie-Britannique, toujours à la recherche de leur premier touché. Deux receveurs en mouvement à droite, deux receveurs à gauche. On donne le ballon à Horvat du côté droit. Trouve de l'espace. Va atteindre la ligne de 48. Avec un gain de près de 7 verges. Et là, tout sifflait alors qu'on étirait un peu le contact.
1: Magnifique jeu de Quentin Harcourt qui est venu effectuer le plaqué. Non seulement il s'est départi du joueur de ligne à l'attaque, mais a forcé un changement de trajectoire pour Horvat. Il a repoussé le joueur de ligne à l'attaque complètement dans le champ arrière. Par la suite, il est venu agripper Horvat. Donc, excellent jeu de Quentin Harcourt.
0: Deuxième essai. Et plus de 5 verges à gagner. Rourke, regarde du côté droit. La passe complétée à Beryl, qui on parvient in extremis à le faire tomber après qu'il ait gagné le premier essai. C'est Burns qui lui donne une poussée juste à temps parce qu'il n'y avait plus personne pour l'empêcher de se rendre à la zone des buts. À la ligne de 35. On y va sans caucus. Rourke à droite, il y a un mouchoir sur le jeu. C'est complété à McInnes dans le milieu de terrain. Touché. Les Lions. Mais attention, c'était quoi cette pénalité?
1: J'ai l'impression que c'était trop de joueurs.
0: Pour les Alouettes?
1: Pour les Alouettes.
0: Et le résultat sera...
10: Trop de joueurs sur le terrain. Too many players on the field on Montreal. That penalty's decline.
0: Touché. Les Lions.
10: Le résultat du jeu a touché.
0: 18-10. À plusieurs occasions, non seulement les Lions, ils vont sans caucus, mettre le ballon en jeu immédiatement.
1: Au sifflet. Donc on surprend la défensive de Noel Thorpe qui opte pour des substitutions tardives.
0: Ça fait au moins trois fois, j'ai l'impression, dans ce match, qu'on utilise cette stratégie du côté des Lions. Voici Sean White, parfait jusqu'ici. Son botté, comme d'habitude, pas très haut, mais très droit. Et c'est 19-10. Les Lions prennent les devants par deux marques avec 8 minutes 49 à jouer au troisième quart. Et comme c'est un touché, ça va être un botté de reprise. Attendons voir. Il n'y a pas de mouchoir de la part des officiels qui nous indique qu'on va rester ici. Non, on s'en va en pause. 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
0: Les Alouettes tirent de l'arrière 19-10. Touché des Lions de la Colombie-Britannique sur le plus long jeu du match jusqu'à présent. Jeu de 35 verges pour Justin McInnes. Botté de reprise. Capté par Denman à sa ligne de 15 au 20. Au 30, et au bon plaqué. Au 30.
1: Deadman va s'en vouloir sur ce retour. Il ne s'est pas dirigé là où son unité de couverture allait. Donc, il n'a pas suivi ses blocs prédominants. Il a tenté de retourner vers le côté long du terrain à sa droite. Il y avait un joueur des Lions de la Colombie-Britannique qui était fin seul pour venir effectuer le plaqué. Il n'a pas su le battre de vitesse et de par ses habiletés athlétiques.
0: Les Alouettes partent de leur ligne de 31. Deux receveurs à droite, deux à gauche. Alexandre regarde du côté gauche. Longue passe pour Philpott. Plonge, capte le ballon. Se relève, roule. Et à l'intérieur de la ligne de 35, quel attrapé encore une fois de Philpott. Quelle machine!
1: Et c'était compliqué. Je n'arrive pas à voir le numéro du joueur défensif qui était pris, si on veut, en soumissière. Il se retrouve contre deux joueurs en zone profonde, en Tyson Philpott et Cole Speaker. Il doit choisir entre l'un et l'autre.
0: La passe dans le flanc, complète à Smith. Gagne le premier essai. Plaqué solidement, mais garde le ballon. Atterrit à la ligne de 21, pardon. En territoire des Lions. 7 minutes 42 à jouer. Au troisième quart. Les Alouettes tirent de l'arrière par 9. On se replace et on y va sans caucus du côté des Alouettes également. Alexander regarde à gauche. Au centre, passe. Complété derrière. Le receveur, est-ce que c'était Jacob Mason?
1: Jacob Mason dans le milieu de terrain en zone profonde. Qui attrape le ballon à contre-courant. Quel bel attrapé du centre arrière.
30: Wow!
0: Quatrième passe captée seulement pour Mason cette saison. Premier les buts. Ça n'a pas fonctionné la dernière fois. Là, on part de la ligne de 5, ou à peu près. Alexander donne le ballon à Talbot. Qui danse un peu. Talbot! Touché! Son premier dans la ligne! Ligue canadienne de football.
1: Oh, j'en ai des frissons. Pour le jeune homme, mais de la façon dont ça s'est produit également. On lui fait confiance, on lui remet le ballon. Il conserve ses jambes actives tout au long de cette portée. Et Don Ventrelli, encore lui, vient appliquer l'épaule sur Liam et l'emmène jusqu'à la zone des buts. De toute beauté.
0: Talbot avait une course pour quatre verges avant aujourd'hui. Cette fois-ci, six verges et le toucher. Voici le converti. Le Maltos, c'est réussi. 6 minutes 30 à jouer. Les Alouettes réduisent l'écart à 2 points de nouveau. C'est 19-17. 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
0: 6 minutes 30 à jouer au troisième quart. Les Alouettes viennent de réduire l'écart. Ils tirent de l'arrière 19-17 contre les Lions de la Colombie-Britannique. 6 minutes 30 à jouer au troisième quart. Botté de reprise de José Maltos, attendu par Lawrence Woods et Jermaine Jackson. Série en attaque des Alouettes.
1: Excellente série en attaque.
0: 1 minute 55 pour franchir 79 verges en 4 jeux. Le gros jeu, l'attrapé époustouflant de Tyson Philpott, gagne 45 verges là-dessus. Le botté est effectué en direction de Woods. Il s'avance, capte le ballon au 18. Attention, ça va du côté large du terrain. Et ça va s'arrêter à la ligne de 40 ou à peu près. Il y avait de l'espace. Et il y avait des blocs. Limite pour ceux qui étaient à la poursuite du retourneur.
1: Excellent travail sur ce retour de la part de Lorenzo Burns et Nate Beauchemin. Eux qui doivent continuer la séquence ensuite en défensive. Ils sont parvenus à couper ce côté long du terrain qui était vers leur gauche.
0: Et Burns se retrouve face à Justin McInnes, celui qui a marqué le toucher. On donne le ballon à James Murphy en plein centre. Tourne sur lui-même, tombe vers l'avant, au-delà de la ligne de 45-46. Ça va être un gain de un peu plus de 5 verges.
1: Daniel Weiss qui reste au sol.
0: Un genou, oui.
1: Lui qui a effectué le plaqué. Et qui, selon moi, a toute une performance, répond à l'appel aujourd'hui. Je l'ai vu plusieurs fois dans le champ arrière.
0: Écoute, quand les meilleurs plaqueurs à la fin d'un match, présentement pour les Alouettes, c'est Adeyemi Berglund, Mustapha Johnson, qui ont 4 plaqués chacun. Dans le cas de Wise, c'est son deuxième. Ce sont des joueurs de ligne. Donc, c'est signe qu'on a bien fermé.
1: On contrôle le point d'attaque. On est physique. Et on réussit à accomplir le plaqué également.
0: 5 minutes 56 à jouer à ce troisième quart. Les Lions ont un deuxième essai et un peu plus de 5 verges à gagner. À leur ligne de 46. Ils ont 3 receveurs du côté droit, 2 à gauche. Une feinte. Jackson s'en va au bout de la ligne à gauche. Ça a bougé rapidement. De quel côté? Tout le monde. 4 arbitres ont lancé leur mouchoir.

0: Illégal, BC numéro 64.
1: Encore Woodruff.
0: 5 verges de pénalité, deuxième.
2: Merci à la foule. Lui qui signalait immédiatement qu'il n'entendait pas la cadence du corps arrière.
1: On se retrouve, mine de rien, à la ligne de 36. Pour se rendre au-delà de la ligne de 51. Attention, la dernière fois, on a gagné 17 verges sur ce genre de jeu. Trois receveurs à gauche, un seul à droite. Est-ce qu'il restait du temps pour remettre le ballon en jeu? On n'a pas pris de chance, on a demandé le temps d'arrêt du côté des Lions.
0: Il reste donc... Temps d'arrêt, time out, BC.
1: On a donc un temps d'arrêt de chaque côté. 5 minutes 22 au tableau dans ce troisième quart. Les Alouettes semblent se bâtir un petit momentum. D'abord en attaque, maintenant en défense.
2: Et ça, c'est frustrant pour une attaque d'avoir deux pénalités successives l'une à l'autre et ensuite d'être forcé d'utiliser son temps d'arrêt. Donc, on voit des tableaux sur les tableaux indicateurs. Faites du bruit. Parce que ça nous est favorable en ce moment.
1: Quatre receveurs du côté gauche. Rourke recule, cherche. Décoche la passe dans le centre du terrain pour Hatcher, qui perd pied, revient, plonge. Et il n'en manquera pas beaucoup. Ça va être un troisième essai et une verge à gagner, peut-être deux. Et on ramène Horvat sur le terrain. On va y aller du côté des Lions. Et là, les Alouettes se dépêchent d'envoyer les substitutions. Pas se faire prendre. Les culottes baissées, comme c'est arrivé trois fois dans le match. J'ai rien contre les fesses des joueurs de football, mais je préfère qu'ils gardent leurs pantalons. Attention! La remise au champ arrière! Oh! Ça va être serré! Ça va être très serré! Est-ce que pour la deuxième fois du match, les Alouettes ont stoppé les Lions?
2: Je crois qu'en effet, ce sera le cas.
1: On demande les chaîneurs! Où a-t-on déposé le ballon? Sur le M de McGill. Ça semble pas suffisant d'ici. Est-ce qu'on fait signe au chaîneur? Oui. On devrait sortir la musique de Jeopardy. On s'en va en pause. 4 minutes 26 à jouer. 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
1: Les Lions toujours en avant, 19-17 avec 4 minutes 26 à jouer au troisième quart. On vous invite à nous proposer votre joueur du match, M. Klim. 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

0: 29-5. Les Alouettes, avec un revirement sur un troisième essai, prennent le ballon à la ligne de 51 et demi en territoire des Lions. Premier essai. Trois receveurs à gauche, deux à droite. Phil Fott est au bout de la ligne à gauche. Steve vient le rejoindre. Fin de passe courte. On le passe à Phil Fott. Déjoue deux joueurs et va chercher le premier. Le premier essai, il y avait deux gars face à lui.
1: C'était une feinte de passe voilée. On a vu plusieurs passes voilées depuis le début de la rencontre qui ont été envoyées vers Tyson Phil Fott. Donc, on tente de surprendre l'adversaire en ayant une feinte. Ensuite, on vise les zones profondes. Davis Alexander observe le jeu et voit que l'adversaire n'a pas mordu. Envoie immédiatement la passe à Tyson Phil Fott.
0: Qui a déjoué deux joueurs tout seul. Premier essai, Alouette. Attention, de la pression sur Alexander qui lobe le ballon. C'est incomplet. Aïe, aïe, aïe, aïe, aïe. Ça ressemblait presque à ce qui est arrivé la semaine dernière avec Travis Tice quand il a été frappé et a perdu le ballon. La bonne nouvelle, c'est que cette fois, Talbot n'a pas capté le ballon. Donc, c'est une passe incomplète.
1: Passe incomplète. On ne perd pas de terrain dans les circonstances. On veut s'assurer d'aller chercher minimalement des points dans cette séquence offensive.
0: Le ballon est à la ligne de 40. Deuxième essai et 10. Phil Fott s'en va au bout de la ligne, à droite, avec Kassim Ferdinand. Alexander recule, attention, il est poursuivi. Il roule à sa droite. Passe dans la zone des buts, en plongeant.
1: Touché! Oh! Oh!
0: Quel attrapé!
1: Oh!
0: Époustouflant! De Tyler Snead!
1: Je croyais qu'il l'avait échappé quand c'est son protecteur buccal qu'il avait perdu lors de l'attraper.
0: Dans le coin où la zone des buts se rétrécit au stade Percival Molson, il arrive et en plongeant, wow, je veux voir la reprise, excusez-nous. Pour les gens qui nous écoutent, qui n'ont pas de reprise, est-ce que le ballon a touché le sol? J'ai peur que oui. Avait-il les bras sous le ballon? J'ai l'impression que non. Et ce sera probablement Maltos, mais pas pour un converti, pour une tentative de beauté de précision. J'ai bien l'impression. En tout cas, l'angle qu'on a, à moins que sa main gauche soit sous le ballon, j'ai l'impression que non. Le ballon qui était à la ligne de 40, ce serait donc un botté de 47 verges pour Maltos. Monsieur André Proulx qui attend des nouvelles de Toronto. La main sur la hanche, prêt à activer son micro. Aïe, aïe, aïe, aïe, aïe. Mais quel jeu tout de même.
2: Upon review by the replay center, it was an incomplete pass. Après révision par le centre des reprises, la passe est incomplète. Troisième.
0: Aïe, aïe, aïe, aïe, aïe.
1: Il faut donner du crédit à Tyler Snead quand même, qui est allé du bout des mains tenter de capter ce ballon. Ce n'était vraiment pas évident.
0: Aïe, aïe. Voici Maltos pour de 40 sévères. Depuis le début de la saison, Maltos est parmi les plus réguliers de la Ligue. 96%, il est deuxième. 24-25. La remise, le botté est assez long et assez bon. Les Alouettes reprennent les devants. C'est maintenant 20-19, Montréal. Avec 2 minutes 45 à jouer à ce troisième quart. Et cette fois-ci, je regarde mes officiels mineurs. On reste au stade Percival Molson alors que les Lions vont prendre le ballon à leur ligne de 40. Cette série des Alouettes s'est amorcée en territoire adverse après un revirement. Au moins, ils ne reviennent pas les mains vides. On gagnait seulement 10 verges, mais c'était assez pour un botté de précision. Passe rapide. The Rourke. Ça va être assez pour le premier essai, alors que 4 joueurs des Alouettes vont renverser le receveur des Lions. Leverett. Encore une fois, il va rapidement du côté des Lions. 5 receveurs, 3 à droite, 2 à gauche. Ça passe. Intercepté! Il a le chemin libre. Un seul joueur à battre. Revient vers l'intérieur. Touché! Tyrus Beverett!
1: Quelle belle interception! A très bien lu la lecture de Nathan Rourke. Il est venu voler ce ballon et le retourner jusqu'à la zone des buts. Quel beau jeu de Tyrus Beverett!
0: Un deuxième touché sur un retour d'interception par les Alouettes. Une deuxième interception par le vétéran Beverett cette saison. Ento a également réussi un touché. C'est vrai, Kennedy, c'est un troisième.
1: Troisième.
0: Voici Maltos. Et cette fois, c'est pour le converti. La remise. Le botté. Ici! 27-19. Les Alouettes mènent par 8 points. Aïe, aïe, aïe! Cette saison, s'il y a une faiblesse dans le jeu de Nathan Rourke, ce sont les interceptions. Il a maintenant 14 passes de toucher, mais 10 interceptions.
1: Si je ne m'abuse, dans l'étude de ces fameuses interceptions, parmi ces 10 ou 11 interceptions, je crois qu'il avait subi cette année, il y en avait 10 qui n'étaient pas forcées. Donc, c'est-à-dire, c'était au niveau des lectures, lorsqu'il laisse le ballon quitter ses mains, ce n'était pas des attrapés contestés ou
0: un
1: des situations de un contre un où est-ce que un joueur défensif fait un jeu exceptionnel.
0: Non, c'est un ballon dévié qui tombe des mains du joueur défensif.
1: Exactement. C'est un ballon qui est subtilisé par une mauvaise lecture.
0: Huitième match de suite avec une interception contre Nathan Rourke. Botté de reprise de José Maltos. Toujours les deux mêmes retourneurs du côté des Lions. On est prêt. Voici Maltos. À nouveau en direction de Lawrence Woods. À la ligne de 11. Ça va droit devant lui. S'arrête immédiatement à plaquer la ligne de 25 par Kalen Guidry. 1 minute 40 à jouer au troisième quart. La défense des Alouettes qui réussit plusieurs gros jeux aujourd'hui, stoppant deux fois des troisièmes essais, en plus de réussir l'interception.
1: Et jusqu'à présent, il reste 1 minute 40 au cadran. Je ne veux pas, entre guillemets, jinxer le troisième quart, mais il s'agirait, selon moi, d'un des plus beaux troisième quarts des Alouettes cette année.
0: 20 à 7 pour le moment, au cours de ce troisième quart. 27-19, le pointage pour les Alouettes. On donne le ballon à Horvat. Tente de se faufiler dans le centre. Elle est arrêtée rapidement. Peut-être trois verges.
1: Et merci à la foule présente ici au stade.
0: Sur
1: aujourd'hui,
0: la série en attaque précédente, on a forcé deux pénalités par la ligne offensive des Lions. On a forcé les Lions à prendre un temps d'arrêt.
1: Et maintenant, les Lions utilisent une cadence silencieuse. Donc, Nathan Rourke indique au centre le moment où il démarre sa cadence.
0: Deuxième essai, 7 verges gagnées. Rourke cherche, se débarrasse du ballon alors que la pression arrivait. La passe derrière son dépanneur Murphy. Le petit coup d'épaule en passant du joueur de ligne qui l'empêche de se placer correctement. Et ce sera un dégagement de Meyer. Alors qu'il reste une trentaine de secondes au troisième quart. Dedmon va attendre le botté de dégagement debout à sa ligne de 27. Meyer reçoit la remise. Son botté. Bien réussi. Dedmon recule 4 à la ligne de 25. Droit devant lui. Rejoint par derrière. Tente de se débattre. Et à 4, on va finalement le projeter au sol. 9 secondes à jouer au troisième quart. L'attaque des Alouettes s'amène sur le terrain. Davis Alexander, jusqu'à présent, 18 passes complétées en 27 tentatives. Même moi, je suis capable de calculer ça. C'est 66,66666% d'efficacité. 237 verges, une passe de toucher, pas d'interception. Phil Pott a capté 6 passes jusqu'à présent pour 92 verges. Il est au bout de la ligne du côté droit. Dernier jeu du troisième quart. Alexander passe immédiate à Phil Pott qui plonge devant lui, va chercher ce qui lui est donné. Ça va être à peu près 4 verges pour mettre un terme à ce troisième quart. Croyez-le ou non, mesdames, messieurs, dominé par les Alouettes de Montréal. Ils mènent 27-19. 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
0: Ce n'est pas sale comble au stade Percival Molson. Il manque à peu près 300-400 personnes. 22 752 spectateurs. Excellente foule à nouveau. Mis à part le premier dimanche, là, où les partisans des Alouettes étaient surpris de voir un match dimanche soir.
1: On se fait surprendre.
0: Ça va plutôt bien pour les foules des Alouettes. Deuxième essai, 6 verges à gagner. Les Alouettes ont le ballon, il est devant. 27-19, la passe dans le flanc. Oh, il a tenté de briser le plaqué, mais ça ne sera pas suffisant pour le premier essai. Attendons voir où sa progression l'a amené cependant. Ça a l'air que c'est uniquement la ligne de 40, ce qui serait donc deux verges à gagner. On va dégager, j'ai l'impression, chez les Alouettes. C'est Cassim Ferdinand qui est un peu déçu, pensait que sa progression l'avait amené beaucoup plus près du premier essai.
1: Personnellement, je croyais qu'il était plus près que l'endroit où on a
0: marqué le ballon. Il reste seulement un temps d'arrêt aux Alouettes. Pas évident que contester, ça vaudrait la peine. On y va avec Zima. Le botté de dégagement. Il a dû se hâter. C'est capté par Woods à la ligne de 19. Droit devant lui. Cherche l'espace. Échappe au premier contact, mais il est rejeté vers l'arrière. Et là, il y a un mouchoir à la fin du jeu. Contre qui? J'ai l'impression que c'est un joueur des Lions qui est venu bloquer, entre guillemets, Tyrell Richards alors que le jeu était terminé.
1: J'aurais tendance à dire que cette pénalité sera contre M. Betts.
0: Mookie? Non. Mookie Betts, il joue au baseball.
1: Mathieu.
0: OK.
1: Betts.
0: Mathieu Betts, dont on n'a pas dit le nom avant ce jeu. ou presque, une fois, je pense qu'on l'a mentionné, sur un beau plaqué. Oups! Est-ce que c'est rudesse? Ça semble ce que avait amorcé M. André Proulx. Est-ce que la pénalité est annulée? Attendons.
2: There were two fouls on the play.
0: Oh.
2: Two major fouls. BC number 90, Montreal 38. First down BC. Il y a deux infractions sur le précédent jeu. BC numéro 90, Montréal 38, premier essai BC.
0: Jacob Mason et Mathieu Betts. Donc, on repart d'où on était, c'est-à-dire la ligne de 27. Les Lions en arrière par 8 avec 13 minutes 50 à jouer au match. En tout cas, au temps régulier. Rourke regarde du côté droit, la passe dans le centre, c'est complété. Tout près du premier essai. Passe complétée. Numéro 45, le centre arrière, Riley Pickett, qui touche au ballon pour la première fois.
1: Lui qui était à la position d'ailier rapproché du côté droit. On envoie trois receveurs à la droite de Nathan Rourke. Et Pickett qui doit simplement donner un petit coup d'épaule, s'en aller vers le milieu de terrain, devenir l'option numéro un.
0: Et là, c'est un joueur des Alouettes qui est resté le genou au sol. Oui.
1: S'agirait-il de Quentin Harcourt?
0: Oui. Est-ce que c'est le fameux Stinger? Non.
1: Il revient sur les lignes de côté par ses propres moyens.
0: En marchant, cependant. Il veut donc dire que on va retrouver certainement Manuel sur le terrain. Il est là. On va voir Tyrell Richards aussi, naturellement. Rourke recule, cherche, attention, cherche toujours. Se déplace à sa gauche, la passe. C'est complété à nouveau à son dépanneur, Pickett. Plaqué immédiatement par Murray, mais c'est quand même un gain de plus de 7 verges. Et là...
1: Bien malheureux parce que c'était une des premières fois de la rencontre où j'observais réellement une couverture pure homme à homme. Et on a vu que Nathan Rourke n'avait pas ses lectures primaires initiales. N'était pas prêt pour cette stratégie.
0: Deuxième essai et presque deux verges à gagner. Deux receveurs à gauche, un seul à droite. On donne le ballon. Harvat en plein centre ou presque du côté droit un peu. Premier essai. Ballon déposé à la ligne de 51 en territoire des Lions. On va y aller sans caucus. C'est ce qui a fonctionné le mieux du côté des Lions depuis le début du match. 12 minutes. À jouer au quatrième quart, 27-19, les Alouettes en avant par 8. Au bout de la ligne du côté droit, c'est Cotoy. Au bout de la ligne du côté gauche, c'est Jackson. Barry Hill s'en va en mouvement du côté droit. Fin de remise, Rourke recule, cherche, roule à sa droite, la passe, en plongeant, ne peut être maîtrisée. C'était une passe, un peu une passe prière, je vous salue Marie. Parce que s'il y a quelqu'un qui l'attrape, c'est ton joueur, mais les chances étaient minces.
1: Les Alouettes ont bien joué de façon agressive parce que ce qui se cachait derrière ce jeu, c'était une passe voilée au porteur de ballon. On faisait une feinte de jeu au sol et ensuite on voulait aller faire une passe voilée à ce même porteur de ballon. On voyait des joueurs de ligne à l'attaque être prêts à aller effectuer les blocs pour lui. Nathan Rourke a vu les Alouettes se rediriger en ce sens.
0: Deuxième et 10. Rourke, regarde à gauche, cherche, passe à droite, en plongeant, c'est capté! Le joueur des Alouettes qui plonge devant le receveur, Hatcher, qui parvient quand même à déceler le ballon et à le garder. Tout un attrapé, on y va sans caucus, immédiatement, le ballon est remis en jeu. Rourke, la passe, capté dans le milieu du terrain. pour un gain de 9 verges, peut-être même 10. On y va tellement rapidement que je regarde la télé du coin de l'œil. On manque le début des jeux du côté de TSN. C'est à court du premier essai, mais un ballon, peut-être moins. Les Alouettes ont stoppé deux fois, mais c'était une verge complète. Et là, ça prend moins que ça. Horvat. Ça va à droite. Ça devrait être suffisant pour atteindre la ligne de 35 et gagner le premier essai. 10 minutes 7 à jouer au quatrième quart. Déjà, si on va être dans les 10 dernières minutes, il va falloir penser du côté des Lions à y aller pour 2 si on marque un touché, parce que les Alouettes mènent par 8. En plus, notre batteur de précision est excellent, mais pas puissant. On ne peut pas compter sur un long botté en fin de match. On peut compter sur un botté, mais pas un long.
1: Mais pas un long.
0: Rourke roule à sa droite. Passe.
1: Oh, bien effectué. Beau plaqué de Manuel.
0: Horvat qui sortait du champ arrière. La petite passe voilée à la ligne de 30 pour un gain de 6 verges. On y va avec un mini-caucus du côté des Lions. Ah non, un vrai! C'est rare. 9 minutes 5 à jouer. On a besoin de 4 verges. 3 receveurs du côté droit. 2 à gauche. Rourke, regarde du côté droit. Passe rapide. C'est stoppé à la ligne de 30.
1: Magnifique plaqué de Tyrese Beverett. Rourke s'en aller du côté, dans le flanc.
0: Et on va amener le batteur de précision, Sean White. Beverett, qui joue un fort match. Avec ce plaqué, c'est lui qui en a le plus chez les Alouettes maintenant. Et il a une interception pour le toucher. Non, je ne veux pas influencer personne. Pour le vote du joueur du match, M. Flynn. Le vote de précision! Et qui n'était pas puissant. Mais c'est assez pour passer entre les poteaux. C'est 27-22. Les Alouettes mènent par 5 avec 8 minutes, 8 secondes à jouer. On s'en va en pause là-dessus. 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
0: 8 minutes 8 à jouer au quatrième quart. Les Alouettes menaient par 8. Ils mènent par 5. C'est 27-22. Prennent le ballon à leur ligne de 40 après le botté de précision de Sean White. 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Ils vont vous donner des choix, là, tantôt. Outre Tyrus Beverett. Premier essai, Alouette, à leur ligne de 40. Fin de remise, passe, complété. Premier essai, Tyler Snead. Passe rapide. On envoie deux receveurs à gauche. Il y en a un qui continue, il y en a un qui s'arrête.
1: Le bon vieux concept d'argent, money. On superpose les deux receveurs. Un attaque les zones profondes et le deuxième pour un tracé à option. Là où il y a de l'espace, un des concepts préférés lorsque Anthony Calvillo jouait avec Mark Trestman.
0: Et c'est qui appelle les jeux maintenant?
1: Anthony Calvillo.
0: Quelle coïncidence. Premier essai. La remise lancée. Asti contourne. Gagne le premier essai. Projeté. Perd le ballon. C'est le sol qui lui avait fait perdre le ballon, mais quand même, les Alouettes ne prennent aucune chance et vont le récupérer. Oh, aïe, aïe, aïe. Parce que c'est à peu près au même endroit où Speaker avait perdu le ballon en première demi. De quoi faire peur aux entraîneurs des Alouettes qui sont à quelques mètres ou quelques verges, on est au football. 6 minutes 45 à jouer à ce quatrième quart. Premier essai Alouette à la ligne de 42 en territoire des Lions. Au bout de la ligne, c'est David Hollins. Phil Pott est de l'autre côté. Encore une fois, la remise lancée. Cette fois, c'est à Phil Pott. Oh, mais ça se referme rapidement. Il va avoir un gain quand même de trois verges. Mais on avait bien lu le jeu. Ce qui avait marché avec Snead d'un côté a moins bien marché avec Phil Pott de l'autre. On s'y attendait.
1: J'étais pour lever mon chapeau et dire quelle belle stratégie pour forcer encore une fois les Lions de la Colombie-Britannique de courir à courir de façon latérale. Pour attraper nos receveurs. Et on est revenu deux fois consécutives avec la même stratégie.
0: Deuxième essai, sept verges à gagner. Trois receveurs à gauche, deux à droite. Alexander, la passe complétée dans le centre. Asli qui brise un plaqué, tombe vers l'avant, gagne le premier essai. Le petit bonhomme qui joue encore plus gros que son poids. Il était arrêté avec deux verges à gagner. Il en a ajouté cinq.
1: Et on pourrait dire pratiquement que Don Ventrelli a eu un plaqué sur ce jeu car c'est lui qui a donné le momentum à Snead pour aller chercher ce premier essai et qu'il l'a projeté au sol.
0: Premier essai, Alouette, à la ligne de 27 en territoire des Lions. 5 minutes 20 à jouer au quatrième quart. 27-22. Un touché ferait très mal aux Lions. Fin de remise, Alexander roule à sa droite, cherche un receveur, passe complétée au centre arrière, Mason, tout près du premier essai, attendons voir où l'officiel dépose le pied. Il va manquer un ballon, je pense, et là, il y a un joueur des Lions qui met le genou au sol.
1: Oui, ça semble douloureux. Son bras qui était inerte suite à la tentative de plaquer. C'est Peters qui est au sol, numéro 1.
0: Mason avait capté trois passes depuis le début de la saison. Pour combien de verges? Attendons voir, il n'y en avait pas beaucoup.
1: Plus particulièrement utilisé comme étant un dépanneur habituellement.
0: Trois passes captées pour 48 verges. Ce soir, il y a trois passes captées pour 38 verges. Double sa production ou à peu près. On s'en va en pause avec 5 minutes 5 à jouer. 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
0: Les Alouettes ont le ballon à la ligne de 17,5. Deuxième essai, moins d'une verge à gagner en territoire des Lions. Ils mènent par 5, 27-22. Un placement et on s'assure de prendre 8 points d'avance. Un touché, on s'assure de mener par 2 marques. Terry Wilson est là pour la faufilade. Et là, ça semble suffisant cette fois-ci. Parce qu'il a manqué son coup quelques fois ce soir. Confirmé. Premier essai. Alouette. Revoici donc Davis Alexander et Cole Speaker et Alex Hollins. Alors que les gros messieurs qui étaient là pour assurer la poussée, dont le joueur de ligne réserviste maintenant, Justin Lawrence, qui se hâte lentement vers la sortie.
1: On reste néanmoins en formation musclée.
0: Un joueur de ligne de plus. C'est Sage Duck Taylor. On a deux receveurs à gauche, un à droite. On donne le ballon. Liam Talbot qui plonge. On va aller chercher près de 5 verges. A baissé l'épaule dès qu'il y a eu un contact. Et il y a eu des blocs là-dessus. Il y en a un, je pense, que tu as noté particulièrement.
1: Oh, Cyril Hogan Saint-Don.
0: Le joueur de
1: terminé le travail. Une bonne crêpe. Pratiquement rendu à 8 verges sur Sankey.
0: Ceux qui ont vu le film de Blindside, quand Michael Orr repousse le gars jusqu'au fond de la zone des buts, ça ressemblait à ça.
1: Ça ressemblait à ça.
0: Deuxième essai, 5 verges à gagner. Alexander recule, cherche la passe dans le centre de la zone des buts. Est-ce qu'il y a un mouchoir? Oui! Obstruction dans la zone des buts. Ce sera le premier essai de la ligne d'une verge. Je présume, on va attendre la confirmation de M. André Prou.
2: Defensive pass interference, BC number 21. The fall occurred in goal. The ball will be placed at the 1 yard line. Interférence sur la passe contre BC numéro 21. L'infraction a eu lieu dans la zone de but. Le ballon va être placé à la ligne de 1.
0: J'ai pas voulu parler par-dessus M. Prou, qui explique bien. C'est tellement plaisant de l'entendre. Prendre le temps de bien expliquer en plus. Parce qu'il n'a pas fait ça en français tout au long de sa vie. Il l'a fait en anglais pas mal plus souvent qu'en français.
1: Exactement.
0: Un sympathique monsieur de Drummondville. Premier et les buts. La dernière fois que les Alouettes ont été dans cette situation-là, mais pas la dernière, l'avant-dernière, ça n'a pas été fructueux.
1: Il faut régler ça immédiatement. Remédier à cette situation.
0: Que se passe-t-il? Temps d'arrêt. Est-ce que ce sont les Alouettes? Non, c'est parce qu'il reste 3 minutes. C'est le temps d'arrêt réglementaire. Et maintenant, on n'attend plus que le jeu se passe. On y va immédiatement en pause. Montréal mène 27-22. 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
0: Les Alouettes ont les devants par 5 avec 3 minutes à jouer au quatrième quart, mais surtout, ils ont 3 chances. La ligne d'une verge des Lions. Terry Wilson. Le quart chargé des faufilades prend place. Donne le ballon à Smith. Touché! Tyler Smith!
1: Et lorsqu'on parlait antérieurement dans la rencontre, changer le point d'attaque, y aller de jeu en plus en latéralité, sur les côtés, c'est ce qui a été effectué du côté des Alouettes de Montréal.
0: Pour Tyler Smith, ce sera donc... Est-ce que c'est un 12e touché cette saison? Non, c'est vrai, l'autre a été annulé. C'est simplement un 11e.
1: Et quel beau changement de direction de la part de Tyler Snead qui perçoit cette ouverture alors qu'il se dirigeait vers la gauche. Il perçoit une ouverture vers sa droite. Le changement de direction de Tyler Snead est exceptionnel, encore une fois.
0: Oh, c'est Maltos pour le convertir. C'est réussi! Avec 2 minutes 57 à jouer, les Alouettes prennent une avance de 34-22. Ça, c'est 12 points d'écart.
1: Exactement.
0: Ben, c'est toi qui es étudiant en économie, là, je prends pas de chance. Ça veut dire que non seulement les Lions doivent marquer deux fois, ils doivent marquer deux touchés. Un touché converti par deux, c'est 8 points. Il en reste 4 à aller chercher. C'est passé un botté de précision. On s'en va en pause avec 2 minutes 57 à jouer. Les Alouettes en contrôle. 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
0: Botté d'après-touché des Alouettes. Capté par Woods à sa ligne de 15. Non, c'est Barry Hill qui est là. Il amène le ballon en plein centre jusqu'à la ligne de 38. La dernière série des Alouettes aura été de 9 jeux, 63 verges et surtout 5 minutes 11 secondes. Il reste 2 minutes 50 à jouer. Les Lions doivent marquer deux touchés. Tyler Snead a réussi des gros jeux. Phil Pott, des gros jeux. Tyrus Beverett, des gros jeux. La passe de Rourke, complétée à McInnes. Ça devrait être suffisant pour le premier essai ou tout près. J'ai l'impression que non. Il va lui manquer une verge. Un peu moins d'une verge. 2 minutes 45 au tableau. On y va. Rourke regarde à gauche. La passe dans le centre. C'est assez pour le premier essai. Mais à peine. Quel plaqué de David Perales. C'est un joueur de ligne défensive qui courait derrière un rapide receveur de passe. Il l'a rejoint.
1: Très bon plaqué de la part de Perales. Également Quentin Harcourt qui est de retour au jeu.
0: Bonne nouvelle. Rourke passe. Qui bondit, il ne peut être intercepté. J'ai même l'impression que ça a presque été frôlé au départ de cette passe alors qu'on a étiré les bras. Le ballon qui était un peu chancelant en s'en allant vers son receveur. C'était pas un canard, là. Deuxième essai, 10. 2 minutes 27 au tableau. 34-22. Les Alouettes en avant.
1: C'est ce que je croyais sur les lignes de côté.
0: Temps d'arrêt.
1: On a été extrêmement expéditif à montrer la tablette à l'entraîneur-chef, Buck Pierce.
0: On veut réclamer une pénalité pour obstruction, quoi?
1: Exactement.
0: Attendons voir. M. Proulx va nous expliquer ça. On dit que le numéro 20, si on a bien entendu M. Proulx.
2: DC is challenging the previous play for defensive pass interference by Montreal number 20.
0: J'espère que ce n'est pas trop profondément sur le terrain.
2: DC demande une révision pour une interférence contre le joueur de Montréal numéro 20. The play will be reviewed.
0: Merci beaucoup, M. Proulx.
1: Si je ne m'abuse, c'était sur le receveur visé. On dit que Lorenzo Burns a entamé le plaqué avant même l'arrivée du ballon.
0: Et si c'est pas plus loin que ça, ça coûte pas trop cher. Aïe, aïe, aïe. Nous, à la reprise, on a l'angle où le receveur est devant le joueur des Alouettes. Donc, on ne voit pas si le joueur des Alouettes est en contact trop rapidement. Ça va prendre d'autres angles que ça, mais il n'y a pas de problème. À Toronto, il y en a plusieurs, des angles. Il y a 2 minutes 27 à jouer. Les Alouettes qui ont moins de verges gagnées que leurs adversaires, ce qui est arrivé seulement la semaine dernière. C'est la première fois que ça arrivait depuis le début de la saison que l'adversaire gagnait plus de verges que Montréal. Présentement, c'est 375 verges nettes pour les Lions, 323.
2: The ruling on the field stands. There was no infraction on the play. Incomplete pass. BC is charged a timeout.
0: Ma seule déception, si jamais ça se termine ainsi, c'est que Davis Alexander s'arrêtera à 3 verges d'un autre match de 300 verges. Il est à 297. Rourke recule, cherche la passe dans le centre à Cotoy. C'est complété. On tente de lui faire perdre le ballon avec un coup de poing, un peanut punch, sans succès. Cotoy, ce qui est remarquable depuis qu'il est de retour au jeu, il avait capté 22 des 23 passes dirigées vers lui et aujourd'hui, il est 6 en 7. Rourke recule, cherche la passe dans le milieu de terrain, mais c'est trop long. Il y avait 3 joueurs des Alouettes, mais ils étaient tous en retard. Si Rourke avait pu mettre un peu plus d'air sur le ballon.
1: Je crois qu'il a été gourmand sur la profondeur du lancer, car il y avait une belle ouverture en milieu de terrain. Le tracé en poteau.
0: Troisième essai, 10 verges à gagner à la ligne de 50 des Alouettes. Et la foule qui manifeste. À nouveau, Cotoy s'en va au bout à droite avec Jermaine Jackson. Rourke recule, cherche La passe dans le centre. C'est complété. Brise le plaqué. Ça va être tout près du premier essai. Si on était parvenu à l'arrêter, on l'avait avant le premier essai. Mais là, aïe, aïe, aïe.
8: Ce sera des poussières, je crois.
0: On va demander un mesurage avec 2 minutes 4 au tableau. Est-ce que les Alouettes vont reprendre le ballon sur un autre revirement aux essais? Ce serait le troisième dans le match. L'autre revirement, c'est naturellement l'interception ramenée pour un toucher par Tyrus Beverett.
8: Et là, Najee Murray est au sol.
0: Oh, yoye. Attendons voir. Deux minutes quatre au tableau. Une avance de 12 points. On a vu des changements plus dramatiques que ça dans la Ligue canadienne. Avec deux minutes à jouer. Troisième essai. On y va avec Horvat. Pendant que Murray s'en va sur les lignes de côté. Horvat à droite. Bataille, il gagne le premier essai. On franchit le cap des deux minutes. Et on se retrouve à la ligne de 36 en territoire des Alouettes. C'est une course. Le chrono va repartir plus rapidement. On se place immédiatement du côté des Lions. Trois receveurs à gauche, deux à droite. Rourke recule. Cherche la passe dans le centre. C'est complété à Cotoy. Premier essai à la ligne de 25 des Alouettes. Quentin Arcoux et Beverett au plaqué. Quatre receveurs du côté droit regroupés sur les numéros à droite. Rourke passe dans la zone des buts.
8: Oh!
0: C'est capté!
8: Mais quel ajustement du receveur!
0: Wow! Qui applique les freins! Wow! Jermaine Jackson! Le petit bonhomme de 5 pieds 7 de l'Idaho marque son troisième touché de la saison. Quel ajustement! Alors que Wesley Sutton pensait que le ballon s'en venait vers lui, alors que le receveur était à l'intérieur, la passe s'en allait vers l'extérieur, mais tout un catch. Et on y va pour deux. Du côté des Lions. Honnêtement, je comprends pas pourquoi. Il faudra quand même y aller pour un toucher. Attendons voir. Murphy derrière. Rourke qui roule. Brise un plaqué, rejoint, tente une passe, c'est capté. Le converti de deux points de la magie de la part de Nathan Rourke.
8: C'était de la magie de Nathan
0: Rourke. Qui échappe à Adeyemi Berglund, qui est plaqué au moment où il rejoint Hatcher. L'écart est donc de 4 points. C'est 34-30. Ça sent le boîtier court.
8: Exactement.
0: Avec 1 minute 38 au tableau. Est-ce qu'on juge qu'on a suffisamment de temps pour stopper les Alouettes et reprendre le ballon? Alors qu'on a déjà pris un temps d'arrêt? Il en reste un? Est-ce qu'il en reste un? Non, je pense qu'ils ont pris leurs deux temps d'arrêt.
8: Ils ont pris leurs deux temps d'arrêt.
0: Oui. Ça, là, le fait qu'on soit installé dans un endroit où on ne voit pas le tableau indicateur, là, c'est une autre chose qui me fait fâcher des fois.
8: Mais ça me fait réfléchir, ton intervention par rapport à la tentative de deux points. On veut tenter le boté court. Dans la situation sous laquelle on récupérait le ballon du côté des Lions de la Colombie-Britannique et qu'on marque rapidement un toucher, on veut se donner l'option de ne pas perdre le match par un placement de trois points. Un boté de précision.
0: Les bottés d'envoi, généralement, qu'on veut envoyer profondément, sont faits par M. Meyer. Mais un botté en finesse, on demande plutôt au petit vieux, Sean White. Gentil monsieur.
8: Le jeune vieux.
0: Le jeune vieux. Qui n'est pas passé par le circuit universitaire, qui est arrivé.
8: Des rangs juniors.
0: Oui, avec Surrey, en Colombie-Britannique. Et quand il a quitté les Alouettes, et que les Alouettes ont laissé partir pour donner une chance à Boris Bédé, si je me rappelle bien.
8: C'est bien ça.
0: Il est retourné chez lui, en Colombie-Britannique. Batté court, ça bondit. Le batté est libre. Capté par Philpott, après avoir touché à deux joueurs. Si j'ai bien vu. Attendons voir. L'escouade des mains. Et y a-t-il meilleure main dans la Ligue canadienne de football que celle de Tyson Philpott?
8: C'était un excellent botté de la part de Sean White. Horvat était très près de capter ce ballon.
0: S'il captait le ballon, je ne suis pas sûr qu'il avait franchi divers cependant. C'était serré. De toute façon, les Alouettes ont le ballon. 1 minute 35 à jouer. Ils mènent par 4. On donne le ballon à Talbot qui met les deux mains bien dessus, baisse l'épaule. Et là, ça va être un deuxième essai. Oh, on lui a pas donné grand-chose. On lui a donné 3 verges. Deuxième et 7. Est-ce qu'on y va avec une passe pour gagner le premier jeu? Ou on veut tenter le botté de placement, mais ça donne une avance juste de 7 points. Aïe, aïe, aïe, aïe, aïe. 3 receveurs à gauche. 2 à droite. Alexander recule. Cherche. Attention, il est poursuivi. Se déplace à sa gauche. Feinte une passe. Décide de courir. Plonge. A-t-il le premier essai? Non.
8: Oh.
0: Mais il est à la ligne de 36. Il va manquer une verge. Là, le botté de précision. Non, on donne le premier essai. On donne le premier essai. En plongeant, il a étiré le bras. Et c'est là où le ballon était quand il a mis le pied en touche. Oh, aïe, aïe, que c'est une énorme course de la part de Davis Alexander. Aïe, aïe, aïe, aïe, aïe. 1 minute 3 au tableau. Et là, on va se regrouper dans le centre. Et je présume qu'on va courir deux fois. À moins qu'on sorte un petit lapin du chapeau. On donne le ballon à Talbot. À la droite du joueur de centre. Il est rendu au 35. Il a 58 secondes au tableau. Le chrono qui va repartir. On a 20 secondes. Pour remettre le ballon en jeu, puisqu'on est dans les 3 dernières minutes de jeu. Le signal de l'arbitre, ça repart.
8: Et là, au sein des Lions de la Colombie-Britannique, on joue avec 5 joueurs de ligne défensive, 2 secondaires intérieurs.
0: Est-ce qu'on a une course à l'extérieur avec un sneak? Ou on y va de façon traditionnelle? Les Alouettes vont prendre leur dernier temps d'arrêt alors qu'il restait une seconde avant de remettre le ballon en jeu. Il y a 38 secondes au tableau. Deuxième essai et 8 verges à gagner. Même 9, 8 et demi. Qu'est-ce qu'on réserve?
2: Timer, please put the clock to read 38.8 seconds. 38.8.
0: 38 secondes, 0,8. Ça veut dire qu'on rajoute 6 dixièmes de seconde. Je suis content qu'on n'ait pas les millièmes sur le tableau. Ça aurait peut-être été 62 millièmes. 5,8. Ah!
8: Fraction de seconde.
2: Timer, please reset the game clock to read 40 seconds.
0: Oh! Là, ça vaut la peine. 40 secondes. Deuxième essai et 8 et demi. 34-30, les Alouettes en avant. 40 secondes au tableau. Sneed au bout de la ligne à gauche. Un allié rapproché au bout de la ligne à droite. On donne le ballon à Talbot qui danse un peu, tente de déborder à droite. Le sifflet arrive rapidement. Après un plaqué. J'ai bien vu, c'était Maldin, le gros 93.
8: C'était Maldin, en effet.
0: Et on amène Osse Maltos pour prendre une avance de 3 points, de 7 points,
1: 7 points
0: avec 34 secondes au tableau. Ce serait un botté de 39 verges. Matos Diaz, 2 en 2. En 27 depuis le début de la saison.

0: de secondes s'écoulent. Il y en a 12,8. On l'a vu il y a quelques secondes. Les dixièmes, ça compte. Donc, la formation traditionnelle du côté des Lions, avec deux retourneurs. Où ira ce botté? On n'a pas évité Lawrence Wood. On l'a visé tout au long de la rencontre. Voici Maltos qui s'amène. Le botté puissant. Capté par Berryhill à sa ligne de 5. Revient vers le centre. Plaqué alors qu'il arrive à la ligne de 30 et qu'il reste moins de 7 secondes. Qui a réussi le plaqué? Le numéro 26. Non. Oui. Est-ce que c'est Beverett qui était là?
1: Je crois que c'était Beverett.
0: Si c'est le cas, il y a mon vote.
1: Toute une journée de travail pour Tyrus Beverett.
0: Naturellement, avec 6,9 secondes, pas de pénalité et personne derrière vous, chers joueurs des Alouettes. La remise. Rourke recule. S'avance dans la pochette. S'en est fait. Va courir. Va botter le ballon en territoire des Alouettes. C'est capté. On n'a pas donné l'immunité. C'est pas grave. Il n'y a plus de temps au tableau. Les Alouettes l'emportent par la marque de 37-30. Ça fait longtemps qu'on n'avait pas vu ça, un botté par un non-botteur en cours de jeu.
1: Et Nathan Rourke qui suivait son ballon. Donc,
2: that's the end of the game.
0: Beau rebondissement de la part des Alouettes après leur défaite la semaine dernière à Winnipeg. Comme je l'ai écrit dans mon texte sur lcf.ca, il n'y en aura pas de facile, mais c'est une victoire de 37-30. 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
0: Les Alouettes l'emportent par la marque de 37-30. Beau revirement de situation après la défaite à Winnipeg. Les Alouettes qui dominent le troisième quart et la défense qui se ressaisit après un match difficile. On a provoqué des revirements. Et quand on comparait les équipes de l'Ouest en début de rencontre, on parlait de Winnipeg, on disait que les Lions ressemblent un peu aux Blue Bombers. Une des choses que tu m'as dites, c'est que, ouais, mais ils sont peut-être pas aussi forts sur le front à l'attaque. La défense des Alouettes, les gros jeux, c'est aujourd'hui, des troisièmes essais et courts deux fois. On a provoqué des revirements. Puis, naturellement, ben, notre joueur du match, c'est maintenant le moment de vous le présenter, le joueur du match, M. Klim. 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Pour la première fois de la saison, c'est un joueur défensif, Tyrus Beverett, qui finit le match avec 6 plaqués en défense, un plaqué sur les unités spéciales, mais surtout une interception qu'il a ramenée pour le toucher sur... C'était combien de verges son retour de toucher? Attends que je retrouve ça.
1: Une trentaine de verges.
0: 57 verges sur le retour de botté. C'était tout près du milieu de terrain. Donc, Tyrus Beverett, notre joueur du match, M. Klim,

0: ensemble.
1: Pleinement mérité.
0: Oh, il a joué tout un match. Mais la défense des Alouettes a quand même fait amende honorable.
1: Oh oui, on a été en mesure d'arrêter le jeu au sol. Overath aujourd'hui n'a pas eu une grosse journée de travail. C'est sûr qu'il y a eu beaucoup de tentatives de faufilade du corps, même s'il n'est pas corps arrière. Il y a eu beaucoup de tentatives de faufilade dans son cas, mais lorsqu'on lui remettait le ballon dans le champ arrière et qu'il devait percer le front défensif des Alouettes de Montréal, on n'a pas vu de course explosive, on n'a pas vu de joueurs se démarquer. Il y a bien évidemment eu, on l'a mentionné, ce jeu où il y avait eu une pénalité sur Najee Murray, où on avait débordé le front défensif des Alouettes vers l'extérieur. Mais sinon, le front a fait un magnifique travail aujourd'hui. Les joueurs de ligne défensive du côté des Alouettes de Montréal ont été présents tout au long de la rencontre. On a bien répondu à l'appel aujourd'hui suite à une potentielle contre-performance de la semaine dernière.
0: Mustapha Johnson, tu parles de la ligne défensive, a fini le match avec le même nombre de plaqués que Tyrese Beverett, 6 plaqués défensifs. Wise a fini avec 4. Il me semble qu'il y en avait un autre joueur de ligne défensive qui avait eu quelques plaqués. Quentin Hercoux, le secondaire, a fini avec 5. Bref, la défense, Guidry a fini avec 2.
1: Et en fin de rencontre, Manuel, lorsqu'il s'est présenté sur le terrain en remplacement de Quentin Hercoux, a effectué 2 jeux consécutifs qui ont été très importants pour les Alouettes de Montréal. Donc, très belle performance défensive.
0: Le joueur du match défense du mois chez les Lions de la Colombie-Britannique, le joueur du mois dans la Ligue, Xander Horvath, 17 courses, quelques-unes en faufilade, mais pour 46 verges. Donc, ça lui donne même pas 3 verges de moyenne par course. Donc, quand on rend hommage à la défense et au front défensif des Alouettes, ils ont contenu celui qui est présentement le meilleur porteur de ballon de la Ligue.
1: Et de la façon dont j'ai observé ce match, ce n'est pas comme si on avait amené le blitz à profusion du côté des Alouettes de Montréal pour contrer le jeu au sol. Donc, on était en mesure de répondre à l'appel avec 4 joueurs de ligne défensive contre parfois des fronts qui comptaient 6 personnes sur la ligne d'engagement, un receveur dans le champ arrière. Donc, très, très, très, très belle performance.
0: En attaque, c'était la première confrontation entre Nathan Rourke et Davis Alexander. J'aurais envie de te dire les deux quarts d'avenir de la Ligue canadienne de football, mais l'avenir, c'est maintenant pour ces deux gars-là. Nathan Rourke, 31 en 45, a lancé le ballon 45 fois, 68,9% de réussite pour 375 verges, 2 touchés, mais une interception qui fait très mal. Davis Alexander, des statistiques à la Anthony Calvillo, c'est-à-dire 25 à 34 en 34, 73,5% de réussite. C'est lui qui mène la Ligue à chapitre depuis le début de la saison. Il n'a pas eu ses 300 verges. Il s'est arrêté à 297. Une seule passe de toucher. 0 interception, encore une fois. Il mène la Ligue.
1: Avec quoi? 2 interceptions?
0: 2 interceptions à égalité avec Vernon Adams. Mm-hmm. Mais Vernon Adams a manqué 2 matchs. Alors que Davis Alexander est toujours là. Pour nos receveurs de passe qui continuent de se battre pour les records, Philpott finit avec 8 attrapés et 98 verges. Croyez-le ou non, ça va baisser sa moyenne, mais quand même. Mais Sneed, 7 passes captées, 69 verges, un touché et une course d'une verge pour un touché. Faut souligner également le premier touché de la recrue, Liam Talbot, 5 courses pour 19 verges et son premier touché dans la Ligue canadienne de football. Bref, l'attaque face à ce qui est la meilleure défense de la Ligue présentement. Statistiquement, la deuxième défense de la Ligue derrière celle d'Edmonton. L'attaque aussi, on peut dire, a bien répondu.
1: Très bien répondu à l'appel. On a eu une petite baisse de régime en première demi, mais on est revenu au troisième quart et quatrième quart avec de belles performances. On a su marquer les points.
0: Et la défense a donné le ton avec les stops, les arrêts sur les troisièmes essais et sur l'interception. Et à chaque fois,
1: on a marqué des points.
0: Donc, quand on transforme des...
1: football complémentaire.
0: Des revirements en points, c'est toujours payant. Donc, notre prochain rendez-vous, samedi prochain. Hey, on va sûrement avoir des nouveaux auditeurs. Les gens de nuit vont pouvoir se joindre à nous. On sera en onde dès 9h30, en direct de Vancouver. Botté d'envoi vers 22h08. Deuxième match de cette série aller-retour. On remercie beaucoup Alex Laramé à la mise en onde. Et on vous rappelle la marque finale, victoire des Alouettes. Une 10e cette année par la marque de 37-30 contre les Lions de la Colombie-Britannique. 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
1: C'est à mon tour de vous tenir compagnie pendant les prochaines heures sur ce long week-end de la fête du travail. On vous joue les plus gros hits d'été de tous les temps. J'y suis jusqu'à midi. Jeff Paquet prendra la relève de midi à 17h. Alex Laramé à compter de 17h. Même chose pour la journée de dimanche et lundi. Dès midi, Jeff Paquet va poursuivre et terminer ce long week-end de la fête du travail en votre compagnie. Lucenzo, Kool & the Gang, Ben Harper, Katy Perry, Santana, Bruno Mars. Et on ouvre avec Lady Gaga, voici Bad Romance au 99.5 Montréal. Oh.

Last Friday Night, Katy Perry, sur les plus gros hits d'été de tous les temps. C'est notre radio, le 99.5 à Montréal. On est sur le web 99.5.fm et l'application pour vos téléphones. Très pratique si vous partez en fin de semaine pour un long road trip, allez la télécharger. On va faire un tour en 1999 sur l'album Burn to Shine de Ben Harper. La chanson s'appelle Steal My Kisses. Je vous la propose au 99.5 Montréal. Les

Vous écoutez les plus gros hits d'été de tous les temps. Bon long week-end de la fête du travail. On va faire une pause, courte pause. On est de retour après ça avec Rihanna, aussi Magic, Ed Sheeran et One Republic.

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Good Life, One Republic sur les plus gros hits d'été de tous les temps et le long week-end de la fête du travail. Vous êtes avec Dan jusqu'à midi. Quand on parle d'une structure de chanson totalement accrocheuse, c'est-à-dire la chanson entre dans la tête, en langage de métier, on veut dire que le hook est très solide. C'est le cas pour la prochaine tune avec Rihanna et Calvin Harris. 2011, voici We Found Love au plus gros hit d'été de tous les temps. 99.5 Montréal.

0: spécialement pendant ce long week-end de la fête du travail. Merci d'être là. L'application disponible pour vos téléphones. On est sur le web également, 99.5.fm. Dans un moment, Journey et Nelly sont à venir au plus gros hit d'été à Montréal.
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Ouais, ça, ça a été un gros succès pour Miley Cyrus Party in the USA au 99.5 Montréal. C'est notre mission, vous jouer les plus gros hits d'été de tous les temps, spécialement pour le long week-end. On est là jusqu'à lundi. On est officiellement en campagne électorale. Je vous rappelle que on suit ça de près avec la gang en semaine. Mario Dumont, Benoît Dutrisac, Rémi Villemur, Richard Martineau et aussi tous nos collaborateurs politiques pour vous tenir au courant de ce qui se passe pendant cette campagne électorale provinciale. On retourne en musique avec Survivor, Lionel Richie qui a été hospitalisé dans les derniers jours, Ella Langley, John Mellencamp et Taylor Swift, The Fate of Ophelia au 99.5 Montréal.

bien au-delà du format de la musique country traditionnelle Ella Langley. Quel hit Chosen Texas sur le 99.5 Montréal. C'est le plus gros hit d'été de tous les temps. Vous êtes avec Dan et je vais vous offrir une chanson de 1982. Ça a été numéro 1 sur le Billboard Hot 100 pendant 4 semaines. Gros succès sur l'album American Fool. Voici la chanson Jack and Diane et John Mellencamp.

C'est la radio qui joue les plus gros hits d'été de tous les temps, le 99.5 à Montréal. C'était Portugal The Man avec Feel It Still. On va aller à une courte pause et après ça, je vais vous jouer Man At Work avec Down Under. Juste avant ça, j'ai une tune de Tame Impala. À tantôt.

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Down Under, Men at Work sur le 99.5 Montréal. Le week-end de la fête du travail, on en profite évidemment pour jouer les plus gros hits de tous les temps, plus gros hits d'été. Ah, mine de rien, la saison achève au football. Prochains matchs vont être les deux derniers locales pour les Alouettes de Montréal qui vont recevoir le 3 octobre les Blue Bombers de Winnipeg. Et on va terminer la saison le 12 ici à Montréal contre les Rough Riders de la Saskatchewan. Dans les prochaines minutes, Kane Brown, Len et Charlotte Cardin, The Way We Touch au 99.5 Montréal.

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1: Il s'installe, le Jeff, il s'installe. Il va passer l'après-midi avec vous jusqu'à 17h. En ce samedi, on commence une longue fin de semaine. La longue fin de semaine de la fête du travail, alors qu'on ne travaille pas à la fête du travail. Allez donc comprendre quelque chose là-dedans. C'est pas grave. On aura un maximum de temps pour s'amuser ce week-end et vous proposer les plus grands succès d'été de tous les temps et sans plus perdre de temps parce qu'à un moment donné, tu sais, mon travail, c'est de présenter des chansons. On va en présenter une première. Voici Harry Styles au 99.5 Montréal.

Et comme ça, vous venez de mettre les pieds dans les week-ends 100% hits d'été au 99.5 Montréal. Jeff Paquet à vos côtés en ce samedi. Jeff Paquet avec vous autres demain dimanche. Jeff Paquet avec vous autres aussi lundi après-midi. On aime ça. Imaginez les employés d'un petit café de Thunder Bay dans le nord de l'Ontario un petit peu plus tôt cette semaine. La porte ouvre. Ding, ding! C'est le premier ministre du Canada, Mark Carney, qui vient s'installer à une table. Tu commandes un petit café, un petit beignet. Bon, parfait, génial. Ding, ding! Autre invité qui se pointe à cette même table, Bryan Adams. Quand même, Mark Carney, Bryan Adams, qui ont pris le temps de placoter un peu à Thunder Bay cette semaine. Évidemment, il y a des photographes qui ont immortalisé l'affaire. Ça se promène sur les réseaux sociaux. Bryan Adams va maintenant chanter pour nous autres sa grosse toune,

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0: Bon week-end, 100% hit d'été. Voici Jeff Paquet.
1: Est-ce qu'on se parle un petit peu de circulation comme ça? Si vous avez à vous déplacer en fin de semaine, ben vous pourrez dire que ben ils en ont parlé à la radio. Une personne avisée en vaut deux. Le pont-tunnel Louis-Hippolyte Lafontaine en direction de Montréal fermé pour toute la fin de semaine. On fait des travaux. On va l'ouvrir quand? Mardi matin, 5 heures. Pont-tunnel Louis-Hippolyte Lafontaine, direction Montréal. On oublie ça. Direction Rive-Sud de nuit. Le pont sera fermé. Et ce sera comme ça pour la nuit qui vient et la nuit prochaine aussi. Bref, voilà. Et sinon, la circulation sur le pont Victoria. Ben oui, parlons-en un peu. Ça se fait en direction de Montréal seulement sur la voie unique de la travée ouest et ce, jusqu'à mardi matin. Donc, le pont Victoria, direction Rive-Sud, non, c'est pas possible. Et le ministère des Transports et de la Mobilité durable recommande d'emprunter le pont Jacques-Cartier au cours des fermetures. Donc, il y aura de l'achalandage. Bougez pas dans les prochaines secondes. On va vous faire entendre celle-ci.

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On va répondre à une grande question au cours des prochaines secondes. Il fait beau en ce moment. On a une longue fin de semaine devant nous autres. La météo, Jeff, ça va dire quoi? OK, parfait. On vous donne des détails météo et on vous fait entendre celle-ci.

0: Passez à la joie. 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
15: On a du soleil en ce moment à Montréal. 30% seulement des probabilités d'averse pour cet après-midi. On va faire beau demain dimanche, maximum 24. On va faire beau aussi lundi.
14: 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Il fait présentement...
15: On est à 19 degrés Montréal. Osier chante maintenant.

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99.5 Montréal, les week-ends 100% hit d'été en ce long week-end de la fête du travail. On va se parler rapidement de sport. Hier, les Alouettes l'ont emporté 37-30 au stade Percival Molson face aux Lions de la Colombie-Britannique, des Lions qui portaient un bel uniforme. On va leur donner ça, mais ils ont quand même échappé cette partie-là. Davis Alexander, pratiquement 300 verges par la voie des airs. Petite soirée tranquille pour Davis Alexander, c'est à peu près toujours ces types de résultats et on ne va certainement pas s'en plaindre. On surveille le US Open aujourd'hui. Amanda Anisimova a baissé pavillon, a été battue par Anastasia Potapova dans les dernières minutes. Il y a Madison Keys qui est en train de l'emporter en 3-7 dans ce match de troisième tour. Pour elle, je pense, on est déjà rendu. Bref, ça avance ce tournoi. Et puis, on va surveiller les Blue Jays de Toronto qui, ce soir, vont affronter les Royals à Kansas City. Les Blue Jays qui jouent pour 500, c'est Max Scherzer qui sera sur la butte. Voici Rupert Holmes et Escape de Pina Colada Song au 99.5.

0: 96.5 Montréal, les week-ends 100% hit d'été. C'est ce qu'on a pour vous pour amorcer cette longue fin de semaine de la fête du travail. Quels sont vos plans pour aujourd'hui? Qu'est-ce qu'on fait de bon, messieurs, dames? Textez-moi ça. Hey, messieurs, dames, je vais plus dire mes amis. Hein? C'est bon, ça? Une belle petite proximité entre nous parce qu'on est quand même ensemble à toutes les fins de semaine. 514-667-0995. C'est notre messagerie texte. N'hésitez pas à les faire un tour de ce côté-là, parce que j'aime bien ça vous lire. À venir dans quelques secondes, eh ben on aura pour vous Ed Sheeran avec Azizam.
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1: Ah ben, y en a une qui va passer une mauvaise fin de journée. Elle semblait être en tabarouette. Son nom, pour ne pas dire autre chose, c'est Madison Keys au US Open qui menait 5-0 au troisième set face à son adversaire, une Chinoise qui s'appelle Qin Wen Zhang. Elle menait 5-0, Madison Keys. Elle a été battue 7-5. Elle s'est infligée des coups de raquette sur la tête. Elle était pas contente, la madame. Oh, pédale, puis elle est partie vite du court, la madame. Je peux vous le garantir. OK, dans quelques secondes, on s'embarque dans 60 minutes des plus grands succès d'été de tous les temps. Pas de pub. Et c'est, tiens, Omi qui va lancer tout ça avec celle-ci. Oh.

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4: Ouais, des nuages en ce samedi. 30 % seulement des probabilités d'averses avec un maximum prévu de 22 degrés. Il va faire beau demain dimanche. Il va faire beau aussi lundi. Ouais!
3: 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Il fait présentement...
4: On est à 20 degrés à Montréal avec le facteur humidex. On ressent les effets d'un 24. On s'embarque dans 60 minutes des plus grands succès d'été de tous les temps. Sans pause publicitaire. Omi chante maintenant Cheerleader. Où ça? Chez nous, au 99.5.

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On est en plein cœur de 60 minutes des plus grands succès d'été de tous les temps, sans pause publicitaire. Vous me permettez de saluer Julie, qui est une nouvelle auditrice et qui, je pense, va devenir une fidèle auditrice. Passe une belle journée, une belle longue fin de semaine. C'est le moment idéal pour aller faire votre tour au Festival Bière et Saveurs de Chambly, 23e édition. Et ça, ben, ça va se dérouler, oui, aujourd'hui, demain et également lundi. Sur place, on retrouve une centaine d'exposants. Il y a plus de 1000 bières en dégustation. Bon, essayez pas de boire des 1000, s'il vous plaît. Là, ça se pourrait qu'on vous reconnaisse pas à la fin de la journée. Il y a des spectacles, il y a des food trucks, un espace famille et bien plus. Aujourd'hui, à 15h30, il y aura un concours de sauce piquante. Si vous aimez ça, la sauce piquante, et que vous pensez être capable de relever le défi, allez faire votre tour au Fort Chambly. Spectacle de Bougat, spectacle également de Mariem, Saramé plutôt. Saramé va donner un spectacle ce soir. Voilà, les noms sont bien dits. Musique maintenant. Voici LMFAO au 99.5.

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1: Vous le savez, hein, en tout temps, c'est possible pour vous autres de me rejoindre pour faire des salutations, pour faire des demandes spéciales, juste pour écrire « Hey Jeff, comment vas-tu? Hein? Est-ce que tu passes une belle journée? Toi aussi? » Ben oui, ça se fait. Vous pouvez me texter via le 514-667-0995. Ça va me faire énormément plaisir de placoter un petit peu avec vous autres. Nous sommes en plein cœur d'un 60 minutes des plus grands succès d'été de tout n'est en pas de pause. Et c'est ma toune préférée de l'été et ça a été la chanson préférée de l'été d'un joli paquet de monde à grandeur de l'Amérique du Nord, à grandeur de la planète. Ella Langley chante maintenant pour nous autres Choosing Texas au 99.5 Montréal.

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0: 99.5 Montréal, on vient de se sortir de 60 minutes des plus grands succès d'été de tous les temps. Le ciel est couvert en ce samedi. Ce sera la journée la plus tranquille de la fin de semaine. On va se parler météo dans quelques secondes. Je veux saluer, tiens qui, Mélanie qui est du côté de Sainte-Dominique qui m'a fourni une petite demande spéciale. Puis tout ça, je vais lire ça dans quelques secondes. Ça vient à peine de rentrer. Mélanie, je te salue et je te reviens par texto 514-667-0995. À venir dans quelques secondes, Nelly.
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On est dans un 60 minutes des plus grands succès d'été de tous les temps. Pas de pause publicitaire. J'ai quelques salutations à faire. Je vais parler en vietnamien, je pense. En tout cas, je vais vous dire quelques mots et je comprends rien. Mais c'est pas grave, c'est un inside familial, c'est ça l'affaire. Il y a Mélanie qui nous a texté, qui veut saluer Pierre-Luc, Justin et Pénélope qui travaillent fort au Shaker. Est-ce qu'ils sont en train de faire des drinks, des shakers? Je sais pas, peut-être, c'est peut-être ça. Et on salue Jeff et Eric qui grind dans le Maine. C'est ça, j'ai rien compris, vous n'avez rien compris, c'est pas grave. Mélanie est super contente et ça gagne aussi, je présume. On salue aussi Annie qui vient de nous texter, mon amie Annie, l'extraordinaire Annie, au 514-667-0995. Elle est sur la route avec ses chats qui forment une chorale, donc on les accompagne avec nos tounes et les chats miaulent. Miaou, miaou.

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On vous rappelle les entraves sur le réseau routier. Il y a des travaux qui se font dans le cadre de cette longue fin de semaine de la fête du travail. Le pont-tunnel Louis-Hippolyte Lafontaine en direction de Montréal, il est fermé et il sera fermé jusqu'à 5 heures mardi matin. Dans l'autre direction, Louis-Hippolyte Lafontaine vers la rive sud, eh bien, la nuit, à partir de 23 heures, on ferme tout ça. Donc, oubliez ça, le pont-tunnel de nuit, ça n'existe pas. Et en toute heure de la journée, direction Montréal, ça ne fonctionne pas. Pont-Victoria, qui est en direction de Montréal seulement pour toute la durée de la fin de semaine, jusqu'à 5 heures mardi. Si vous êtes à Montréal et vous voulez vous rendre sur la rive sud, ben pensez à une autre avenue. Évidemment, le ministère des Transports et de la Mobilité durable le recommande d'emprunter. Le pont Jacques-Cartier et sinon, ben, il y a aussi le pont Champlain. Il y a de l'achalandage de ces deux côtés. Évidemment, ça va de soi. Vous êtes dans quel mood cet après-midi? Textez-moi ça au 514-667-0995. J'ai de la suite des idées. Pourquoi je vous demande vous êtes dans quel mood? C'est parce que j'ai la toune mood qu'on vous présente maintenant au 99.5 Montréal.

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1: Ah ben des messages commencent à entrer pas mal. J'aime ça, j'aime vous dire. Via le 514-667-0995. On va prendre notre voiture pour aller saluer la personne que je vais nommer. Et on va rouler sur la 30. On va rouler, tu sais. Il faut s'armer de patience. C'est une petite ride. On se rend jusqu'au bout de la 30 dans l'Est. Puis on salue Mylène. Mylène, merci d'être là. C'est vraiment très apprécié. Et là, ben c'est le temps de la question qui revient à toutes les fins de semaine. On a s'en sort pas dans chacune de ces émissions-là que j'anime. Je finis toujours par vous demander, « Hey, qu'est-ce qu'il y a dans votre verre? » Rendu à cette heure-là, rendu à 3h30, à un samedi, début d'une longue fin de semaine, qu'est-ce qu'il y a dans votre verre? Elle, il y a un espresso. Bon, c'est correct. Sabrina Carpenter, pour vous autres, au 80.

0: Et c'est sur ces quelques notes que s'achève 60 minutes des plus grands succès d'été de tous les temps. Pas de pause publicitaire, c'était tellement bon. Qu'est-ce qu'on va faire? C'est que dans quelques minutes à peine, on va vous proposer une nouvelle soixantaine de minutes des plus grands succès d'été de tous les temps. Encore une fois, sans publicité. Ben oui, météo et tiens, c'est Outkast qui vont ouvrir tout ça tantôt avec Aya.
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5: Le ciel va finir par se dégager, mais ça se fera seulement en fin de nuit. On a 40% de probabilité d'averse pour ce soir. Du soleil pour demain et lundi aussi.
4: En direct de Griffintown, centre-ville. Il fait présentement...
5: On est à 22 degrés, Montréal.

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99.5 Montréal, des chansons qui vont dans toutes les directions, mais il y a un dénominateur commun au travers de tout ça. Chacune des tunes qu'on vous joue, ben, ça respire la chaleur. C'est la musique d'été, la musique ensoleillée. C'est ce qu'on a pour vous autres à tous les week-ends. Vous êtes à l'écoute des week-ends 100% hits d'été. Il est rendu 4h07 et là, des idées commencent à s'embrouiller dans ma tête. C'est parce que ça fait un petit moment déjà qu'on est ensemble et on est ensemble jusqu'à 17h, jusqu'à l'arrivée de Alex Aramé, qui va passer la soirée à vos côtés. Début des années 80, Men Without Hats, Safe to Dance au 99.5, Montréal.

99.5 Montréal, Jeff Paquet avec vous encore pour quelques minutes. On regarde comment ça se passe sur le réseau routier. Sur la 20, il y a un ralentissement. Si vous êtes sur la rive sud, dans le coin de Saint-Mathieu, de Belleuil, et ce, jusqu'au club de golf d'Amadène, lorsqu'on approche un peu de Saint-Hyacinthe. Bref, circulation lourde de ce côté-là. On est avec vous autres. Ce sont des travaux qui se font dans ce coin-là, qui ralentissent un peu vos ardeurs. Voici Bruno Mars et The Lazy Song au 99.5 Montréal. 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
1: Sous le soleil, Jeff Paquet avec vous autres en cette fin de samedi après-midi. Il est rendu 16h45. Dans quelques minutes à peine, c'est Alex Laramée qui va s'installer pour les 5 prochaines heures à vos côtés. Je vous souhaite une belle soirée. J'aurai le temps de vous jaser un petit peu de météo quand même avant de partir. Et peut-être vous dire que du côté du US Open, les favorites gagnent aujourd'hui. Favorite, c'est Iga. C'est qu'on est incapable de dire son nom de famille. Là. Iga Swiatek, Iga Swiatek, Iga quelque chose. Bref, elle a remporté son match de troisième tour. Coco Gauff est sur le terrain en ce moment. Elle a gagné son premier set 6-3. Et elle tire de l'arrière 1-0 début de la deuxième manche. Et les Blue Jays vont jouer éventuellement ce soir face aux Royals de Kansas City. Max Scherzer sera le danseur partant. OK, détail météo à venir. Oui, Alex, tu peux venir t'installer. Ça va, parfait, c'est bien correct. Et on va écouter aussi celle-ci.

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0: journée et le soleil sera présent demain avec un maximum de 24. Va faire beau lundi, fera beau également mardi.
1: En direct de Griffintown, centre-ville, il fait présentement...
0: On est à 21 degrés à Montréal et nous, on se retrouve quand? Demain midi. On va passer l'après-midi ensemble à nouveau au 99.5 Montréal.

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1: Bon début de soirée, Montréal. J'espère que vous êtes en forme aujourd'hui et que vous avez survécu à cette première semaine de rentrée scolaire pour les parents. Pour les autres, j'espère que vous n'êtes pas trop déprimés. Ah, on est déjà rendu au mois de septembre, mais maintenant, là, le mois de septembre fait encore beau, fait encore chaud. Et ça tombe bien parce que j'ai les meilleurs hits d'été de tous les temps pour vous ce soir. Je m'appelle Alex et on est ensemble jusqu'à 22h. On part ça en 2023 avec la toune de cette année-là, Miley Cyrus et Flowers, au 99.5. 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

Les demandes spéciales sont toujours le bienvenu et ça se passe via les textos au 514-667-0995. Et là, j'en ai reçu une bonne de Maxime de Châteauguay. C'est le genre, un vrai classique d'été qui te fait baisser les fenêtres, qui te fait monter le son. Hey, pour toi, Max, Lynyrd Skynyrd, Sweet Home Alabama, au 99.5 Montréal.

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Je veux pas me vanter, là, mais la playlist pour les 30 prochaines minutes est quelque chose. J'ai les Red Hot Chili Peppers et Californication. J'ai les Spice Girls avec Wannabe. Mais là, c'est Post Malone, Morgan Wallen, I Had Some Help, au 99.5 Montréal.

C'est les meilleurs hits d'été de tous les temps. Puis on est dû pour un petit détour dans les années 70. Vous l'entendez, c'est une toune là, qui donne envie de danser, qui donne envie de chanter, puis qui réunit tout le monde, j'ai l'impression. Moi, je vais vous le dire, à bas plaisir coupable, très assumé. C'est Dancing Queen au 99.5.

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Merci d'être à l'écoute du 99.5 Montréal et on poursuit avec un trio de Lévis. C'est le Blue Ridge Band et Chasing Sunsets en français, s'il vous plaît.

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